0: Tout de suite, retrouvez un extrait de l'interview de Seb le Légionnaire à propos de la sortie de la bande dessinée Les Folles Histoires de Seb le Légionnaire, tome 1, Objectif Prague, l'Odyssée de la cinquantaine, par Vie d'ordure. Un album couleur de 72 pages, sorti cet été aux éditions La Légion étrange.
1: Si on parle un petit peu maintenant de l'angle sur le projet et l'aventure humaine, quand on t'a proposé de faire de toi un héros de bande dessinée, est-ce que tu as dit oui tout de suite ou tu as eu besoin de réfléchir, tu as hésité?
2: Moi, j'ai dit oui tout de suite.
1: Tu as dit oui tout de suite?
2: Parce que j'étais intéressé et j'aime bien voyager du coup. C'est pour ça que j'ai demandé oui.
1: Est-ce que tu as participé un petit peu pour donner des infos ou tout a été créé sans ton intervention?
2: Oui. J'ai demandé des infos.
1: Non, mais est-ce que toi, tu as proposé de, je sais pas, retranscrire des scènes, de choses que tu as vécues là-bas? Est-ce que tu as apporté des idées à l'auteur de la bande dessinée ou pas?
2: Non, ça l'a fait tout seul.
1: Ah, il l'a fait, ok, sans toi. D'accord, très bien. Est-ce que le dessin t'a flatté ou t'a vexé par moment?
2: Il y avait du vexement, oui. Il y avait des tournages un peu vexants. Mais,
1: l'histoire avec la poule, c'est ça?
2: Oui. Mais j'ai accepté, du coup j'ai accepté mon image, j'ai accepté plus mon voyage que ça, du coup, de la bande dessinée. Mais j'ai accepté quand même la bande dessinée, mais j'ai accepté plus, j'étais chez moi, j'étais ailleurs, j'étais dans le paranormal. Du coup, comme j'étais dans le paranormal, je me sentais chez moi. Parce que c'est moi qui ai créé le paranormal à Prague.
1: Alors, pas plus tard qu'hier, j'ai vu un peu les statistiques de vente de cette bande dessinée. C'est juste impressionnant à quel point elle cartonne. Est-ce que ça t'émeut? Est-ce que ça te flatte? Est-ce que, comme disait Chirac, ça t'en touche une sans faire bouger l'autre? quelle sensation ça te fait de savoir qu'il y a une BD qui est sortie dont tu es le héros et qui se vend extrêmement bien?
2: Ça me flatte.
1: Ça te flatte?
2: Oui. J'ai le bourdon qui bourgeonne.
1: Voilà.
2: J'ai Gleb Vengeur.
1: Et en colère.
2: Voilà. Mais j'ai accepté quand même la BD, comme elle est.
1: Alors, une information dont on n'a pas encore parlé à nos auditeurs, j'ai appris qu'il y a un tome 2 qui est déjà en préparation. Est-ce que, pareil, t'es ravi d'être à nouveau le héros principal d'une histoire, du tome 2 des aventures de Seb le Légionnaire? Est-ce que le fait de savoir que t'es le héros d'une série de bandes dessinées comme ça, quel effet ça te fait en fait?
2: Je suis ravi.
1: T'es ravi?
2: Je suis content, mais il y a des passages qui sont un peu furçants, un peu durs. Je pourrais te mettre en colère, mais c'est ma BD, du coup c'est mon histoire. C'est une histoire du voyage que j'ai créé, que j'ai vécu dans ce voyage. Du coup, je pensais pas que ça serait devenu une BD, mon voyage. Ça.
1: Et ça faisait longtemps que tu en parlais, que tu disais j'aimerais faire une bande.
2: Ouais.
1: J'aimerais bien que sorte une bande dessinée faisant de moi le héros principal avec mes aventures à Prague, etc.
2: Surtout,
1: à la radio.
2: Surtout.
1: C'est un rêve supplémentaire qui a été réalisé. Ouais. Je trouve ça formidable.
2: Parce qu'on a l'impression que tout le monde est mort. Ma pression à moi, j'ai eu l'impression que tout le monde est mort. Tiens, ils ont fait une BD, ça y est, ils sont tous morts, on ne fait plus de voyage. Voilà, on essaye de faire d'autres voyages.
1: Alors j'ai promis à l'auteur, encore pas plus tard qu'hier, de ne pas dévoiler trop d'informations, même si j'ai eu l'occasion déjà de voir quelques premiers dessins de ce tome 2, qui sortira je ne sais quand, peut-être en décembre. Ça me paraît un peu court, mais l'auteur en tout cas essaye de se mettre une pression pour le sortir au plus vite. Tout ce que je peux dire, j'espère qu'il ne m'en voudra pas, c'est que l'histoire se passe essentiellement cette fois-ci à Alençon, et en particulier un petit peu à la radio et dans les lieux les plus beaux de la ville. Tu voudrais qu'elle raconte quoi, ce tome 2 des aventures de Seb le Légionnaire? Tu voudrais que ça raconte quoi?
2: Je suis pas comment je suis, les jeux d'air. Indiens, ou sur les Indiens.
1: Sur les Indiens, t'as un vrai qui parle un peu des Indiens, ouais.
2: Les Sioux d'Amérique.
1: C'est vrai qu'il fasse, par exemple, un tome où il part des aventures de Seb le Légionnaire avec les Sioux d'Amérique, un tome sur Seb le Légionnaire à la Légion étrange.
2: Voilà.
1: Ouais, t'as des bonnes idées. Ce serait bien qu'il te consulte un petit peu pour ce tome 2. Si tu nous écoutes, cher Vie d'ordure, je sais que tu nous écoutes d'ailleurs, à l'ARIPA. Voilà.
2: Parce que c'est mon histoire.
1: Non, faut que tu interviennes
2: dessus. La mer indienne, c'est à part la Légion, mais la mer Indienne, ça me tient au cœur depuis longtemps. Je rêve d'avoir des tipis. Ah, j'ai pas forcément les moyens, mais je rêve de tipis. Ça fait depuis enfant que je rêve des tipis parce que je suis indien. Je suis pas forcément né comme un indien, mais c'est mon rêve. Mmh. Je souhaite avoir un projet sur la mer Indienne avec les Sioux. Je m'en fous du monde.
1: Eh ben voilà, on va transmettre l'info à l'auteur en disant que Seb le Légionnaire voudrait vraiment, vraiment, ou alors tu lui diras qu'il y ait un tome de cette série de bandes dessinées consacrée à ce grand héros, Seb le Légionnaire, consacré à ta vie dans une réserve indienne. Voilà.
0: À l'instant, c'était un extrait de l'interview de Seb le Légionnaire à propos de la bande dessinée Les Folles Histoires de Seb le Légionnaire. Tome 1 Objectif Prague. L'Odyssée de la cinquantaine par Vie d'ordure. Un album couleur de 72 pages, sorti cet été aux éditions La Légion étrange. Vous pouvez vous procurer cette magnifique bande dessinée via le lien en page d'accueil du site de la radio ou sur Amazon KDP.

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1: Tout de suite, The Big Idea. Tangerine Tango, une pop indie lumineuse et élégante, portée par une ambiance légère et ensoleillée. Le morceau invite au mouvement et à l'évasion. Ensuite, Paige Kennedy, Lingerie Modèle, une pop alternative douce et introspective, à l'atmosphère feutrée. Une chanson qui parle d'image, de regard et de fragilité. Poursuivons avec Stand High Patrol, Head in the Clouds, un dub moderne et aérien, guidé par des basses profondes et une vibe chill. Le titre évoque le lâcher-prise et l'évasion mentale. On continue avec Deep Sea Camels, Now I Think Maybe You Know, un rock psyché détendu et groovy, aux accents planants. Une ambiance contemplative et légèrement hypnotique. Et pour finir, TTS Sefu, Being Young, une pop-rock sensible et mélancolique, chargée de nostalgie. Le morceau parle de jeunesse, de doutes et de souvenirs qui collent à la peau. 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
3: Tout de suite, des guetteurs. USSR. Un rock tendu et froid, porté par une atmosphère post-punk abrasive. Le morceau joue sur l'ironie et le détournement des symboles. Ensuite, Max Baby, feat. Une pop indie nerveuse et accrocheuse à l'énergie spontanée. Une chanson légère sur le mouvement et l'élan vital. Poursuivons avec Louis Laflemme. Let's Go, un rock décontracté et groovy, à l'esprit fun et sans pression. Le titre invite à lâcher prise et avancer sans trop réfléchir. Et pour finir, The Freaky Buds, I Lost My Crown. Un rock alternatif mélodique et électrique, chargé d'émotions. Une chanson sur la chute, la perte et la reconstruction. 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
5: Tout de suite, Jeuque 2. Human Condition, un métal moderne lourd et sombre, porté par une tension permanente. Le morceau explore les failles, la colère et la part humaine la plus brute. Ensuite, Carnage Picnic. 6h du matin, un rock alternatif, nerveux et décalé, à l'énergie urgente. Le titre capte l'instant entre fatigue, lucidité et dérive nocturne. Et pour finir, El Gaouli, chronique d'un désastre, un hip-hop sombre et narratif, guidé par une écriture crue. Une observation lucide d'un monde en chute libre. 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

0: tout de suite, retrouvez un extrait de l'interview de Seb le Légionnaire à propos de la sortie de la bande dessinée Les Folles Histoires de Seb le Légionnaire, tome 1, Objectif Prague, l'Odyssée de la Cinquantaine, par Vie d'Ordure. Un album couleur de 72 pages, sorti cet été aux éditions La Légion Étrange.
1: Être immortalisé dans une BD, est-ce que ça change quelque chose dans la façon dont les gens te voient, s'adressent à toi ?
2: Bah, certains, ouais, ils sont heureux, certains font la gueule, ou parce que je les connais pas, certains se moquent de moi, bon, ça passe à côté, mais...
1: Ah, ça fait de la jalousie, ils sont pas héros voilà, d'une bande dessinée de 72 pages, quand même.
2: Oui, c'est ça, mais je me prends pas la tête, j'essaye de trouver l'idée pourquoi ils sont ça, pourquoi ils sont... ça reste des êtres humains, des Français.
1: Alors sur la réception de cet album de bande dessinée et la suite, quelle était la réaction la plus drôle ou la plus touchante qu'un proche t'a fait en ayant lu la BD ?
2: C'est la poule.
1: La poule ?
2: Ouais.
1: C'est la réaction la plus drôle que tu as eue ?
2: Voilà.
1: Ah non, cette poule va devenir célèbre. Hein.
2: Ouais. Et le char d'assaut.
1: Ah, le char d'assaut, les gens ont beaucoup parlé du char d'assaut.
2: La mitraillette aussi, Kalash.
1: Ah oui, parce qu'avec le char d'assaut aussi, il y a une histoire avec une poule aussi, c'est vrai.
2: Et du coup, il m'a posé des questions. Il y a un auditeur, il m'a posé des questions. Et j'y ai répondu. J'ai dit, c'est une façon de voyager. C'est une façon de faire voir aux Français qu'on est là, nous, on est Amérindiens, on est légionnaires, on ne baisse pas les bras, on n'a jamais baissé, même s'il y a des petits contrats à droite, à gauche. Du coup, j'ai confié ça à la radio, Pulse.
1: Alors justement, moi je suis assez épaté, assez surpris que des lieux qui existent réellement soient si bien retranscrits en images comme ça, en dessin, dans cet album. Est-ce que ça t'a permis de revoyager le temps de la lecture de la BD dans tes souvenirs et dans certaines rues et lieux que tu connais bien à Prague, est-ce que tu as trouvé que le dessin était fidèle à la réalité ou pas du tout ?
2: Oui, mais j'étais un peu désorienté du coup. Alors j'étais obligé de conditionner le bouquin, le titre et puis tout ça de l'album.
1: Alors, est-ce que tu as envie de rencontrer tes lecteurs ? Je sais que, par exemple, l'auteur voudrait t'associer à des séances de dédicaces sur plusieurs événements. Mmh. Est-ce que vous avez déjà convenu de rendez-vous, de dates, de lieux, etc. ? Pas encore, non ? C'est en parler, pour l'instant, vous discutez de tout ça.
2: Ouais.
1: Et toi, tu es OK, il n'y a pas de problème pour aller faire des séances de dédicaces. Parce qu'il y a quand même beaucoup de gens qui souhaitent te rencontrer suite à cette bande dessinée. Hein, j'ai reçu des messages ici aussi.
2: J'ai vu des auditeurs, j'ai vu des vendeurs de livres... des bandes dessinées sur Alençon. Je leur ai parlé de ma bande parce que j'avais pas encore la bande dessinée et je leur ai parlé de bande dessinée. Je suis en train de créer une bande dessinée. Ah mais super, moi aussi je dessine, moi je fais de la sculpture.
1: Si tu devais choisir une phrase culte de ton personnage dans la BD, ce serait laquelle?
2: Bonne réponse.
1: Les bourgeoises. Ah, j'ai pas le souvenir de ça.
2: Les rues bourgeoises, les filles qui sont dans le bar.
1: Ah, les femmes de joie.
2: Les femmes de joie, dans le bar.
1: Ça, c'est une partie de l'histoire, en effet, enfin même plusieurs parties de l'histoire, parce que tu as fait plusieurs séjours un peu là-bas. Ouais. Mais je parlais plutôt d'une phrase culte, parce que là-bas, c'était un peu festival des phrases cultes. Hein. Je sais que les gars ont noté plusieurs des phrases que tu as dit. Par exemple, l'histoire du glaive vengeur, c'est quoi cette histoire ?
2: Glove Vengeur, c'est un mec qui est avec Whit Funès. Il dit j'ai Glove Vengeur parce que en fin de compte.
1: J'ai Glove Vengeur et en colère.
2: Ouais, et en colère.
1: Tu sais qu'on a eu du mal à comprendre ce que ça signifiait jusqu'au moment où on s'est aperçu que c'était une réplique de film.
2: Voilà. C'était avec comment il s'appelait c'était pour le couscous. L'histoire du couscous.
1: Oui, de la couscoussière, je me rappelle. Ouais.
2: La couscoussière. C'est ça le film. Je crois que c'était avec Whit Funès. Je suis plus en train comme ça.
0: À l'instant, c'était un extrait de l'interview de Seb le Légionnaire à propos de la bande dessinée Les Folles Histoires de Seb le Légionnaire. Tome 1 Objectif Prague, l'Odyssée de la Cinquantaine par Vie d'Ordure. Un album couleur de 72 pages, sorti cet été aux éditions La Légion Étrange. Vous pouvez vous procurer cette magnifique bande dessinée via le lien en page d'accueil du site de la radio ou sur Amazon KDP.
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0: Étudiant en droit, Nicolas Sarkozy trouve des petits boulots, un épisode que ses amis politiques adorent mettre en avant. Aujourd'hui, ce mythe de Nicolas travaillant pour payer ses études fait un peu sourire sa maman.
1: Vivait dans un hôtel particulier dans le 17e avec un grand-père chirurgien et une mère avocat, c'était

0: Nicolas Sarkozy
1: est élu nouveau président de la République avec 53% des voix selon l'estimation de la Sofrec.
2: La France m'a tout donné.

0: Est-ce qu'il y a des mots que tu regrettes d'avoir prononcés?
1: Non, tu veux dire racaille?
0: Par exemple?
2: Je sais pas, l'homme française est riche, je vois pas pourquoi je pourrais pas utiliser toute la panoplie.
3: Et s'agissant de l'immigration, je veux aussi que les choses soient claires. Je n'ai jamais été Christine O'Krell pour l'immigration zéro.
4: Il faut déclarer comme objectif le quota zéro d'immigration.
5: Et pourquoi est-ce que vous n'avez pas instauré une forme de pouvoir personnel, pour ne pas dire une monarchie élective?
6: Voici une question modérée. Monarchie, ça veut dire héréditaire. Vous croyez que je suis donc le fils illégitime de Jacques Chirac qui m'a mis sur un trône?
7: Monsieur Chauffin. Ce sont les discours qui sont toujours en train d'attiser la méfiance vis-à-vis d'autrui. Ça va être les habitants des villes vis-à-vis des habitants des banlieues. Ça va être la France vis-à-vis des nouveaux entrants dans l'Europe. Je pense pas qu'on puisse continuer comme ça. Moi, je veux vivre dans un pays où on travaille tous ensemble et pas où on avance les uns contre les autres.
8: 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Tout de suite, Jeremy Allen White, Atlantic City. Une reprise sombre et habitée, portée par une atmosphère dépouillée et mélancolique. Le morceau parle de fuite, de désillusion et de rêves cabossés. Ensuite, Ménade, sur leurs cendres, un rock garage tendu et incandescent, guidé par une énergie rageuse. Une chanson sur la chute, la colère et la reconstruction dans le chaos. Poursuivons avec Hocus Pocus, Mister Tout le Monde, un hip-hop chaleureux et accessible, au groove fluide et positif. Le titre célèbre l'ordinaire, l'humain et la simplicité du quotidien. Et pour finir, Kill the Princess. Born This Way, un punk rock frontal et libérateur, porté par une attitude sans compromis. Un cri d'affirmation et d'acceptation de soi. 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
3: Tout de suite, Bob's Not Dead. La faute à qui, Boucher. Live, un punk rock festif et engagé, porté par une énergie scénique brute. Le morceau questionne les responsabilités avec ironie et mordant. Ensuite, Sad Charlie, Gore Scenery, une électro sombre et abrasive, à l'atmosphère inquiétante et immersive. Une plongée dans des paysages mentaux dérangeants. Poursuivons avec At the Drive-In, Hostage Stamps, un post-hardcore nerveux et explosif, guidé par l'urgence et l'attention. Le titre évoque l'enfermement et la pression permanente. On continue avec Baroness, Anodyne, un métal progressif mélodique et ample, entre puissance et finesse. Une respiration émotionnelle, à la fois lourde et lumineuse. Et pour finir, Bison Bisou, Naïve, une pop indie douce amère et accrocheuse, portée par une sincérité désarmante. Une chanson sur l'innocence et les illusions qui s'effritent. 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
1: Tout de suite, Mossaï Mossaï, Fourrière, un rock garage tendu et frontal, porté par une urgence brute. Le morceau parle d'enfermement, de pression et d'envie d'évasion. Ensuite, Marcel et son orchestre, Ma Sœur, un ska punk festif et déjanté, entre humour corrosif et énergie collective. Une chanson irrévérencieuse, taillée pour le second degré. Poursuivons avec Triptyque, Bouge tes cheveux, un hip-hop groove et décomplexé, porté par un flow joueur. Le titre invite à lâcher prise et à se laisser porter. On continue avec Max Morton, Blue, une pop-rock mélancolique et élégante, à l'ambiance feutrée. Une chanson introspective sur le manque et la sensibilité. Et pour finir, Offensive, désertée, un punk-rock sec et engagé, à l'énergie directe. Le morceau évoque le refus, la rupture et l'insoumission. 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

0: Tout de suite, retrouvez un extrait de l'interview de Seb le Légionnaire à propos de la sortie de la bande dessinée Les Folles Histoires de Seb le Légionnaire, tome 1, Objectif Prague, l'Odyssée de la Cinquantaine, par Vie d'Ordure. Un album couleur de 72 pages, sorti cet été aux éditions La Légion Étrange.
1: Alors, est-ce que ton voyage, le voyage à Prague dans la vraie vie, c'est plutôt aussi fou que dans le livre ou c'est encore pire que ça?
2: C'est bien pire que ça.
1: C'est bien plus fou que ça.
2: Ouais.
1: Bon, j'avoue, j'ai voyagé une bonne dizaine de fois là-bas avec toi, je confirme. Qu'est-ce qui te plaît vraiment dans cette ville en particulier? Quelles sont les choses que tu préfères dans cette magnifique capitale tchèque?
2: C'est la cathédrale et puis le pont Charles.
1: Le pont Charles qui est vraiment
2: le pont Napoléon.
1: La vue, ouais, le pont Napoléon aussi.
2: Et puis le château.
1: Le château.
2: Parce que là-bas, il y a des militaires tchèques. Bah, ils marchent comme les Anglais.
1: La ruelle d'or aussi qui est sympathique. Les petites maisons pour les nains à colorer.
2: Et du coup, j'ai pris ma place. Je sais pas si j'ai eu la pression d'être militaire là-bas. Parce que les gens, ils se moquent pas de moi. Je suis étranger pour eux. Mais là-bas, ils m'acceptent comme étranger, comme différent, quelqu'un de différent. Et ils ont bien vu que j'étais quelqu'un de différent, j'étais pas quelqu'un... Ils m'ont suivi. Il y a un jour...
1: On aime les personnages atypiques en Tchéquie, ouais, c'est vrai.
2: Un jour, j'étais dans un bar sceptique, prostitué, on va dire ça. Et du coup, j'ai rentré dans le bar et il y a une fille qui s'est mise à côté de moi. À me demander j'étais avec Tony, à me demander des pièces pour Gignac. J'ai dit non.
1: Je te rappelle que nous sommes sur une radio, essaye d'utiliser les mots appropriés afin de ne pas heurter la sensibilité
2: des plus fragiles. Et du coup, j'ai dit non. Et il y a un mec qui m'a dit, tu laisses le légionnaire. Moi, j'ai trouvé ça bizarre et c'était un agent secret.
1: Ah, d'accord.
2: Parce qu'après, quand je suis parti, ça, c'est notre aventure. Avec deux, trois potes, je suis parti dans un bar et il fallait que je me démerde pour acheter de l'alcool parce que c'est là-bas, c'est la couronne. Et j'ai dit, bon, il n'y a personne qui m'offrait une bière, je vais me payer une bière moi-même avec mon argent tchèque. Et j'ai dit à mon pote, il me dit, qu'est-ce que tu veux? Une bière. Je te ramène ça. Moi, j'ai commandé ma bière tout seul.
1: Alors, ça fera l'office d'une prochaine interview avec des petits camarades de jeu que tu connais bien, notamment notre amie commune, j'ai nommé la sympathique Emma, qui connaît d'ailleurs très très bien la République tchèque. Il y a une association qui s'est créée suite à des conversations entre différentes personnes, ici même à la radio, une association qui s'appelle les Assos Soifés, et qui a pour objectif de co-organiser des voyages un peu partout dans l'Union Européenne, et notamment un premier voyage qui est prévu à Prague. Tu comptes être de la partie, j'imagine?
2: Oui.
1: Ouais, tu loupes pas une occasion d'aller à Prague, toi?
2: Si.
1: Ah, c'est rare, quand même.
2: Ouais.
1: Eh bien voilà, c'était... Merci mon Seb, ça me fait plaisir d'avoir pu me replonger avec toi dans ces souvenirs de voyage et dans ces souvenirs de lecture de cette fabuleuse bande dessinée que je vais, j'en suis sûr, relire dès ce week-end parce que je l'ai lu il y a déjà 2 mois et ça donne envie de la relire. Donc je rappelle à nos auditeurs, auditrices, que tu es donc le héros d'une bande dessinée nommée Objectif Prague, l'épopée de la cinquantaine. Voilà, une bande dessinée qui se vend, mais comme des petits pains depuis 2-3 semaines, c'est juste hallucinant. J'ai vu l'auteur qu'on surnomme Vie d'Ordure, voilà, il tient son anima un peu, il a mis tout ça en vente sur Amazon KDB. Vous avez le lien direct sur la première page du site de la radio, radiopulse.fr. Vous pouvez vous procurer ce magnifique album de bande dessinée à 8 euros et des boîtes, je ne sais plus. Radiopulse.fr, c'est directement sur la première page, vous cliquez sur le lien et vous pouvez vous procurer cette bande dessinée avec notre ami Seb le Légionnaire, donc héros malgré lui, mais champion des anecdotes véridiques ou presque. Vous avez vu sur les réseaux sociaux, quelques extraits de cette bande dessinée, vous avez dû bien vous marrer. Et attendez de voir la suite en vrai. Restez à l'affût puisque l'aventure ne fait que commencer avec une tournée de dédicaces de notre camarade Vie d'Ordure et de mon ami Seb le Légionnaire pour cette première édition des aventures de Seb le Légionnaire en bande dessinée, Objectif Prague, l'épopée de la cinquantaine, et un tome 2 qui est déjà en préparation et qui, à mon avis, va se vendre encore beaucoup plus et finira très loin là-haut, sur orbite.
2: Et je remercie les gens qui me klaxonnent en ville, en voiture.
1: Voilà, parce qu'ils t'entendent à la radio et maintenant ils te lisent même en bande dessinée. Et moi j'ai eu quelques réactions aussi, ne serait-ce que là, ces deux dernières semaines, qui sont juste hallucinantes. Je ne sors plus beaucoup de la radio à être chez moi parce que j'y travaille beaucoup. Mais quand j'ai l'occasion d'aller faire un petit tour quelque part, je me fais sans arrêt alpaguer, soit pour dire que Emma fait un super travail, on la salue d'ailleurs, et aussi pour me parler de ta bande dessinée et tout un tas de gens qui ont eu l'occasion de se la procurer, de la lire. Et qui m'en parle avec, parfois avec le rire aux larmes. Et
2: ça, par fait amour
1: ça, fait, ça fait plaisir de, ouais. de voir que tu fais toujours cet effet-là chez les gens. Eh bien, merci, mon Seb.
2: Ouais.
1: Et puis, toutes mes félicitations.
2: Merci.
1: Et puis, je te suivrai en interview avec un magnéto sur voilà. tes prochaines séances de dédicaces.
2: Voilà.
1: À bientôt, Seb.
2: À bientôt.
0: À l'instant, c'était un extrait de l'interview de Seb le Légionnaire à propos de la bande dessinée Les Folles Histoires de Seb le Légionnaire. Tome 1 Objectif Prague, L'Odyssée de la Cinquantaine par Vie d'Ordure. Un album couleur de 72 pages, sorti cet été aux éditions La Légion Étrange. Vous pouvez vous procurer cette magnifique bande dessinée via le lien en page d'accueil du site de la radio ou sur Amazon KDP.

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2: Tout de suite, Fusati Lumière, un rap sombre et introspectif, porté par une écriture lucide et désabusée. Le morceau éclaire les zones d'ombre et les contradictions intérieures. Ensuite, Choc Cherry, Février, une indie pop douce et mélancolique à l'atmosphère feutrée. Une chanson sur le passage du temps et les émotions qui s'accrochent. Poursuivons avec Princesse Leia, Makeba, un métal festif et déjanté, à l'énergie explosive et provocatrice. Le titre joue avec l'humour, la parodie et la démesure. Et pour finir, The Infamist, Wayfaring and Wanderlust, un rock alternatif ample et mélodique, porté par une envie de mouvement. Une invitation à la route et à l'errance. 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
8: Tout de suite, Lux Griffith, Bruised Knees, une indie pop sensible et mélodique, à l'ambiance douce amère. Le morceau évoque les blessures discrètes et la résilience du quotidien. Ensuite, Megadeth, chelou, un rock décalé et nerveux, porté par une ironie mordante. Une chanson qui joue avec l'absurde et le malaise ambiant. Poursuivons avec Récidive, planté là, un punk rock direct et sans fioritures, à l'énergie sèche. Le titre parle de rupture, d'abandon et de refus d'avancer. On continue avec Joseph Camaro, Kenya Kurungara, une musique traditionnelle vibrante et chaleureuse, portée par des rythmes entraînants. Une célébration de la culture et de l'identité. Ensuite, Grand Hall, Duato de Tes Épaules, un rock français intense et émotionnel, guidé par une écriture sensible. Le morceau aborde le poids des attentes et la transmission. Et pour finir, Mélanie Pain. Magnolia, une pop élégante et délicate, à l'atmosphère feutrée. Une chanson sur la douceur, la mémoire et l'intime. 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
5: 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Tout de suite, phases cachées, deux temps, trois mouvements, hip-hop old school posé et efficace, porté par une écriture maligne. Le morceau joue sur le rythme, la technique et le plaisir des mots. Ensuite, stade, nu song, une pop indie minimaliste et sensible, à l'ambiance épurée. Une chanson introspective qui laisse de la place au silence et à l'émotion. Poursuivons avec Scratch Bandits Crew, pour le plaisir, un hip-hop électro ludique et énergique, guidé par le goût du jeu et de la création. Le titre célèbre la musique comme terrain de liberté. Et pour finir, AFR, Something Special, une pop alternative lumineuse et élégante, portée par une atmosphère chaleureuse. Une chanson sur la singularité et les moments qui comptent. 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

Bonjour, je suis Olivier Le Gall. Je suis auteur, compositeur, interprète. Après plusieurs années à travailler aux côtés d'artistes, je sors cet automne mon premier EP solo. Il s'appelle La Maison et c'est un disque de folk.

0: J'ai enregistré dans une petite dépendance, au fond de mon jardin, perdu au milieu des bois et des champs. On y entend des guitares acoustiques, des claviers vintage, des percussions légères, de la poésie, du vent. Je parle de la vie, de l'amour, d'un refuge, de vouloir une vie simple, loin d'un monde saturé.
1: Nous pourrions partir, vivre au milieu des bois, dans la nuit, là-bas.
0: Vous pouvez le commander dès maintenant sur Bandcamp. À bientôt.
2: 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Tout de suite, This Will Destroy Your Ears, Stop That Wacky Show, un rock noise tendu et chaotique, à l'énergie abrasive. Le morceau joue sur la saturation et le malaise. Ensuite, Grandma's Ashes, Saint's Kiss, un rock sombre et puissant, entre lourdeur et mélodie. Une ambiance intense qui flirte avec le sacré et la noirceur. Poursuivons avec Thrice, Crooked Shadows, un rock alternatif profond et atmosphérique, porté par une écriture introspective. Le titre parle de doute, de lutte intérieure et de clair-obscur. Et pour finir, Great Panic Roger, Disappointed, un rock direct et nerveux, chargé de frustration et d'ironie. Une décharge brute sur le désenchantement. 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
1: Tout de suite, Tête Red, Peur, Trash Live, une version brute et habitée entre chansons punk et poésie sombre. Le morceau fait remonter l'angoisse et la colère avec une intensité viscérale. Ensuite, Aerosmith, Dream On, un rock classique ample et émotionnel, porté par une montée en puissance iconique. Une chanson sur les rêves, le temps qui passe et l'espoir qui résiste. Poursuivons avec Accept, Metal Heart, un heavy metal tranchant et épique, guidé par des riffs acérés. Le titre parle de passion, de sacrifice et de fidélité au métal. Et pour finir, Anti-Nowhere League, So What, un punk rock provocateur et sans filtre, frontal et irrévérencieux. Une attitude brute entre rejet des normes et liberté totale. 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
3: Tout de suite, It Girls. Paralospis Cansados, un rock punk brut et frénétique, porté par une urgence viscérale. Le morceau libère l'énergie et la fatigue accumulées sans détour. Ensuite, Kings of Leon, All the Little Sheep, un rock sombre et tendu, à l'atmosphère presque hypnotique. Une chanson qui questionne la soumission et les dérives collectives. Poursuivons avec Coach Party, Disco Dream, un indie rock accrocheur et nerveux, entre légèreté pop et tension sous-jacente. Le titre joue sur le contraste entre rêve et réalité. Et pour finir, Bones Owens, Silver Spoon Blues, un rock blues rugueux et habité, porté par un groove lourd. Une réflexion amère sur les privilèges et les désillusions. 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
4: Souvenez-vous, mardi 15 juillet, la Mystery Machine de Radio Pulse était partie à Écouve pour le Mystery Machine Summer Tour. D'ailleurs, Écouve, c'est une petite ville magnifique issue du regroupement de trois communes, Forges, Radon et Vintanaps, un regroupement qui a eu lieu le 1er janvier 2016. Alors, petit rappel, les habitants d'Écouve sont appelés les Aurécouviens et les Aurécouviennes. Alors pour en savoir plus sur cette commune, laissons la parole donc aux Aurécouviens et aux Aurécouviennes qui ont eu le courage de venir dans la Mystery Machine lorsqu'elle s'est garée à Écouve.
5: Bien, qui d'autre pour nous parler d'Écouve et de ce regroupement de trois communes
6: que le maire d'Écouve.
5: Bonjour, oui. Alain Meillet, d'être avec nous.
7: Bonjour.
5: Comment vous allez?
7: Très bien.
5: Alors, on va parler un petit peu de votre mandat de maire, mais ça fait plus de 10 ans que vous êtes maire d'Écouve.
7: Alors oui, j'ai pris un mandat en cours, le mandat d'avant. Le maire précédent, ayant des problèmes de santé, m'a pris sous son aile pour me guider un petit peu. Et puis voilà, je suis parti après en croisade. Jusqu'à aujourd'hui.
5: Voilà. Et est-ce que vous étiez maire à l'époque où justement Écouve n'était pas regroupé par les trois communes? Est-ce que vous étiez maire d'une des communes?
7: Du tout.
5: Du tout?
7: Non, j'étais élu à Écouve, enfin à Radon, et j'avais déjà fait deux mandats. Et le mandat d'après, quand mon ancien maire a démissionné, là j'étais adjoint par contre. J'étais passé adjoint et après bon, on a refait des élections suite à sa démission.
5: Et ça ressemble à quoi le quotidien d'un maire,
6: ouais,
5: d'une commune de 1500 habitants?
7: Ça va dans
5: un peu plus même.
7: Ça va dans tous les sens. Alors, il y a beaucoup de choses. Hein. Ça va des problématiques entre voisins, d'un chat, d'un chien errant. Il y a un peu tout, quoi. Les commerces, l'école, qui a beaucoup d'activités, évidemment. Les problématiques de classe qui ferment, de choses comme
5: oui.
7: ça, comme on voit partout. Hein. Après, voilà, c'est pas lié qu'à notre commune. Et puis, toutes les activités qu'on peut avoir sur la commune aussi. Enfin, y a beaucoup de choses à gérer et à essayer de fidéliser pour pouvoir avoir de l'activité sans arrêt. Quoi.
5: Mais heureusement, pour ça, vous n'êtes pas tout seul.
7: Non.
5: Il y a quand même un conseil municipal.
7: Bien sûr.
5: Et il est composé de combien de personnes?
7: Alors, on est à l'origine, on est 23 conseillers avec moi-même. Et bon, on a des démissions aussi, des personnes qui sont parties, qui sont décédées. Enfin voilà, ça évolue évidemment pendant tout un mandat. Et à l'intérieur du conseil, on a des commissions, quoi. Et on gère tout ce qui est activités périscolaires, scolaires, les activités aussi au centre de loisirs et à la salle, dans les différentes salles.
6: Mm-hmm.
7: Donc il y a beaucoup d'activités quand même à gérer. Et les adjoints sont là aussi pour gérer certains secteurs de la commune. Moi, je ne peux pas être partout, évidemment.
5: C'est sûr.
6: Oui.
7: On va déjà un peu dans tous les sens. Mais bon.
5: Ouais. Mmh. Et ce conseil municipal, il a évolué. Est-ce que la commune d'Écouve, elle a aussi évolué en 10 ans depuis 2016?
7: Ah ben forcément, oui, parce que on a les communes comme Forges, et où il n'y a pas d'école, où il n'y a rien, forcément se sont greffés, déjà que l'école était en binôme à l'époque, mais voilà, on a évolué dans tous les domaines pour les trois communes, quoi. Ça a grandi tout le monde, quoi.
6: Et d'ailleurs, si par exemple vous aviez un budget, je pense que c'est un peu le rêve de tout maire, mais si vous aviez un budget illimité pendant une journée, qu'est-ce que vous feriez pour la ville d'Écouve?
5: C'est une question philosophique.
7: Oui, mais c'est un peu compliqué, mais parce que des travaux, ça se met pas en place comme ça
6: c'est
7: du
6: ça.
7: Jour au lendemain. Enfin, il y a des dossiers à monter, il y a plein de choses. Et je sais pas, ce serait peut-être d'acheter beaucoup de matériel et puis de l'installer après, enfin faire des choix après sur des activités pour les jeunes, pour pas mal de choses quoi.
5: Mais c'est vrai que ça doit être compliqué de vivre avec, parce que Ecou va pas forcément un budget illimité, donc vous devez faire choisir et vous devez choisir et vous devez trancher entre tel ou tel projet. C'est pas trop dur justement de faire ces choix là
7: Ben si, bien sûr, parce que il y a beaucoup de personnes qui se sentent frustrées parce qu'on fait pas assez pour d'un côté ou de l'autre, alors que on essaie de faire d'être pragmatique pour pouvoir faire des choses pour la sécurité, pour les voiries, pour un tas de choses qui ne se voient pas forcément, mais au quotidien qui coûtent très cher. Quoi. Mm-hmm. Donc on fait des choix, on applique ça en conseil, on essaie de faire des votes un peu cohérents pour pouvoir faire des travaux dans chaque commune. C'est ce qu'on a essayé de réaliser pendant le dernier mandat, là, et dans le futur, ça se fera pareil, je pense. Quoi, ouais.
4: Merci à tous d'avoir écouté cet extrait d'interview qui est issu d'une émission qui a eu lieu en direct du village d'Écouves lorsque la Mystery Machine se baladait un petit peu partout en Normandie. Mais si, souvenez-vous, lors du Mystery Machine Summer Tour. Alors, pour retrouver l'émission entière, eh bien rendez-vous sur le site radiopulse.fr, onglet podcast, et vous cherchez la date du mardi 15 juillet. Voilà, petite aide que je vous donne comme ça, ça me fait plaisir.
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8: 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Dans cette tension, frustration, State of Alert balance un post-punk froid et hypnotique. Sur cette énergie, Jack White, That's How I'm Feeling, envoie un rock brut et habité. Dans cette intensité, Lambrini Girls, Cuntology Sentin, délivre un punk incisif et provocateur. Sur ce groove, le peuple de l'herbe, Spaceman distille un hip-hop électro planant et immersif. Dans cette douceur, Bonne Nuit, Créma propose une pop indie rêveuse et mélancolique. 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
2: Dans cette douceur, Joe the Man, The Music, Shoulders distille une soul moderne, chaleureuse et introspective. Sur cette urgence, Fraud, Ride to Hell, envoie son punk rock abrasif et provocateur. Dans ce groove, Parlor Greens, Emeralds propose un jazz funk instrumental élégant et immersif. Sur cette tension, Criminal Hero, You Better Believe balance un rock alternatif percutant et direct. 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
3: Dans cette énergie, Catchy Peril, Electricity envoie un rock électrisant et nerveux. Sur cette noirceur, Bleakness, Blind Devotion balance un post-punk sombre et abrasif. Dans cette émotion, Sweet Pill, Shameless délivre un émo-rock nerveux et introspectif. Sur cette intensité, Midscale, Brain Crash propose un rock alternatif explosif et percutant. 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
1: 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Dans cette énergie, Damantra, Big Girl propose une pop alternative groovy et affirmée. Sur cette tension, Chok Tong envoie un post-punk nerveux et hypnotique. Dans cette intensité, Powerplant Last Will balance un post-punk sombre et puissant. Sur cette urgence Nenu, S'il vous plaît faites du bruit délivre un punk rock incisif et revendicatif. Dans cette émotion, Liap Waste Your Love propose un indie rock vibrant et sensible. 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

0: Souvenez-vous, mardi 15 juillet, la Mystery Machine de Radio Pulse était partie à Écouve pour le Mystery Machine Summer Tour. D'ailleurs, Écouve, c'est une petite ville magnifique issue du regroupement de trois communes, Forges, Radon et Vintanaps, un regroupement qui a eu lieu le 1er janvier 2016. Alors, petit rappel, les habitants d'Écouve sont appelés les Aurécouviens et les Aurécouviennes. Alors, pour en savoir plus sur cette commune, laissons la parole donc aux Aurécouviens et aux Aurécouviennes qui ont eu le courage de venir dans la Mystery Machine lorsqu'elle s'est garée à Écouve.
1: Bien, qui d'autre pour nous parler d'Écouve et de ce regroupement de trois communes
2: que le maire d'Écouve.
1: Bonjour, oui. Alain Meillet, d'être avec nous.
3: Bonjour.
1: Comment vous allez?
3: Très bien.
1: Mais en plus, on a pas mal parlé avec la maire adjointe. Et lorsqu'elle nous parlait, on s'est aperçu qu'en fait, elle connaissait beaucoup de monde. Elle nous parlait de plein de maisons, dire cette personne-là habite là, etc. C'est vrai que le fait de connaître les personnes, le fait d'aller à leur rencontre, c'est hyper important dans une commune comme celle-là.
3: Ah bah bien sûr, oui. On a un contact privilégié, évidemment, par rapport aux plus grandes villes, où là, on connaît tous les secteurs pratiquement. Quoi. Un peu moins sur Forge et Vintanaps, on va dire, parce que c'est plus récent. Mais on arrive quand même à connaître beaucoup de monde partout.
1: Et lorsqu'on débute en tant que maire, c'est la première chose qu'on essaie de mettre en place, aller à la rencontre des gens.
3: Alors c'est pas facile, je sais qu'il y a des gens qui réclament d'aller les voir parce que je suis jamais allé chez eux, mais je peux pas aller chez tout le monde. Même à Radon, il y a des gens que je connais bien et je suis pas forcément allé chez eux parce que j'ai pas le temps. Et ça, ils ont du mal à le comprendre, quoi. On vous voit pas.
2: Et là, on parle un peu de la vie des personnes qui sont dans cette commune, mais on parle un peu de votre vie à vous. Moi, je vais compter sur mes petites questions philosophiques. Qu'est-ce que votre rôle de maire vous a appris sur vous-même?
3: Alors, à apprendre à me faire confiance, à faire confiance aux autres et puis à essayer de trouver un compromis pour pouvoir vivre en collectivité. Ça m'a appris aussi à pouvoir faire des projets et puis essayer de faire au mieux pour pouvoir les développer et puis donner un peu d'impulsion au niveau du conseil pour pouvoir donner des directions et savoir où on va.
2: Et justement, en parlant de projet, qu'est-ce que justement vous aimeriez que les habitants retiennent, même les générations futures, d'un projet qu'ils retiennent de votre mandat?
3: Alors,
2: un ou plusieurs peut-être?
3: Non, mais après ce sont les travaux qu'on peut faire dans les églises, dans les chœurs de bourg aussi, parce qu'on a retravaillé beaucoup les chœurs de bourg pour la sécurité, pour un peu tout ça, quoi, pour que tout le monde se sente à l'aise et en sécurité. Donc ça, ce sont des points importants. La voirie aussi en tant que telle, on a beaucoup de voiries sur les trois communes et on, tous les ans on investit beaucoup, ça se voit pas forcément partout, mais ce sont des gros budgets quand même qui sont investis pour ça. Après, on travaille aussi pour les écoles, pour essayer d'avoir le maximum de confort pour tout le monde, quoi, et ça, c'est important. Donc, je dirais que le métier de maire, c'est aussi de garder le patrimoine et de garder tout ce qui est en activité, en bon état, pour pouvoir donner aux générations futures.
1: Ouais, c'est penser au futur, au présent et aussi au passé.
3: Complètement.
1: C'est assez dur, je pense,
3: de trouver
1: l'équilibre.
2: Pour concilier tout ça.
1: Faut faire des choix. D'ailleurs, en parlant d'équilibre, vous avez un autre métier en plus que d'être maire.
3: Oui, je travaille à l'hôpital d'Alençon en cuisine.
1: En cuisine, pareil,
2: génial.
1: Cet équilibre entre vie professionnelle et une autre vie professionnelle. Pareil, c'est pas trop dur à trouver cet équilibre.
3: C'est un peu compliqué.
1: Après, surtout au début, je pense.
3: J'ai des adjoints qui sont là le matin, enfin pour me remplacer évidemment. Quand il y a des choses qui se passent, je suis pas forcément disponible. J'arrive à me libérer de temps en temps, mais c'est pas au quotidien, quoi. Donc je me lève à 5h tous les matins pour aller à l'hôpital et puis à 14h je suis sur la commune.
2: Le matin on a la blouse blanche et l'après-midi on a le costard.
3: C'est ça.
2: La cravate.
3: Cravate non.
1: Plutôt l'écharpe.
2: Oui, l'écharpe, oui, exactement.
3: L'écharpe, je ne la mets pas souvent.
1: Sauf pour l'hiver,
3: pour
1: évidemment.
3: Les mariages, oui, aussi.
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1: Dans cette douceur, Kids Return First Choice distille une pop indie nostalgique et lumineuse. Sur cette énergie, Osam Chase the Dog envoie un rock alternatif nerveux et joueur. Dans cette tension, V-Jester, Thought Criminals balance un rock alternatif incisif et rebelle. Sur cette émotion, Gabriel Kerger, Je ne m'en sortirai jamais, délivre une chanson française brute et sincère. 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
3: Dans cette douceur, Basil, Greenland distille une indie pop planante et contemplative. Sur cette intensité, Story of the Year, Gasoline, All Rage Still Only Numb envoie un post-hardcore explosif et cathartique. Dans cette légèreté, Dear Paula, Tin Roofs propose une indie pop aérienne et nostalgique. Sur cette élégance, The Monochrome Set, Polaris AA délivre une indie pop fine et décalée. 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

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Dans cette douceur, chaton laveur, La Source distille une pop française intime et introspective. Sur cette ambiance, Angel Fall, L'Herbe Folle propose une pop française sensible et poétique. Dans cette énergie, Red Money, Hang Tight envoie un rock alternatif accrocheur et détendu. Sur cette tension, les Shirley, Not My Problem, délivrent un rock alternatif incisif et affirmé. 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

0: Souvenez-vous, mardi 15 juillet, la Mystery Machine de Radio Pulse était partie à Écouve pour le Mystery Machine Summer Tour. D'ailleurs, Écouve, c'est une petite ville magnifique issue du regroupement de trois communes, Forges, Radon et Vintanaps, un regroupement qui a eu lieu le 1er janvier 2016. Alors, petit rappel, les habitants d'Écouve sont appelés les Aurécouviens et les Aurécouviennes. Alors pour en savoir plus sur cette commune, laissons la parole donc aux Aurécouviens et aux Aurécouviennes qui ont eu le courage de venir dans la Mystery Machine lorsqu'elle s'est garée à Écouve.
1: Bien, qui d'autre pour nous parler d'Écouve et de ce regroupement de trois communes
2: que le maire d'Écouve.
1: Bonjour, oui. Alain Meillet, d'être avec nous.
3: Bonjour.
1: Comment vous allez?
3: Très bien.
1: Lorsqu'on parle d'Écouve, forcément on pense à la forêt d'Écouve. À quel point ça a un impact, cette forêt, sur la vie économique, la vie sportive, la vie même culturelle d'Écouve?
3: Alors, la commune porte bien son nom, hein, Écouve, avec la forêt juste à côté. Ça a été un peu un sujet quand on a cherché le nom de la commune nouvelle. Mais alors pour nous, c'est un bassin de vie qui est hyper important, quoi. Enfin, c'est la porte du bonheur, on va dire, parce qu'il y a beaucoup de monde à venir, non, mais c'est vrai. Des trails, des déplacements VTT, marches nordiques, même des promenades avec les familles, les champignons, enfin voilà, il y a énormément de choses. Pour les animaux, c'est moins drôle parce qu'il y a beaucoup de passages et ça bouleverse un petit peu la vie des animaux, ça c'est, je le conçois. Mais voilà, c'est un terrain de jeu qui est hyper intéressant, qui draine beaucoup de monde en France, parce que quand il y a un trail comme tous les ans, fin mai, début juin, il y a des gens qui viennent de pratiquement les trois quarts de la France, quoi. Et ça, oui. Ouais, c'est de pire en pire.
2: Et justement, est-ce que ce trail où les touristes, ça permet à venir à ce qu'ils disent qu'on va habiter ici à Écouve, est-ce que ça...
3: Alors peut-être pas. Enfin, il y a peut-être des gens qui se disent, bah, après tout, c'est une belle commune. Voilà, c'est sympa. Il y a les commerces, il y a tout ce qu'il faut. Mais de là à les déplanter de leur, leur oui. domicile, je suis pas sûr.
1: Ça donne envie de revenir, sûrement.
3: Mais voilà.
2: Oui.
3: On revoit souvent des gens qui, on était là l'an dernier, l'année d'avant, et on revient avec des copains parce qu'on veut leur faire découvrir. C'est des points de chute après pour des vacances éventuellement ou une semaine pour faire du trail et s'amuser, quoi.
1: C'est ça, bah, il y a eu le trail en mai-juin. Est-ce qu'en juillet-août, il y a d'autres activités qui
3: Alors
1: seront proposées
3: à Écouve?
1: Alors
3: c'est beaucoup plus calme, non. Juillet-août, c'est beaucoup plus calme. Déjà, il y a les vacances, donc ils s'organisent beaucoup moins de choses. Après, il peut y avoir les scouts. Tous les ans, on a un petit groupe de scouts qui viennent et qui vont sur le terrain de la Saint-Jean s'installer. Après, on peut avoir ponctuellement des petites choses, mais c'est rien d'important, quoi.
1: On a entendu parler d'une balade gourmande.
3: Ah oui, alors ça, c'est quelque chose d'extraordinaire.
2: 16 km quand même.
3: Oui, la dernière était pas mal. Ouais, ouais, la fin est un peu dure, mais bon, c'était sympa comme tout.
1: Vous pouvez nous raconter un peu, c'est quoi cette balade gourmande?
3: Alors, à l'origine, c'était le président que vous allez interviewer après, qui me dit, mais Alain, les trois comités des fêtes qu'on a sur la commune, parce qu'on a gardé les trois comités historiques de chaque commune, moi j'ai dit, tant que vous marchez, vous fonctionnez indépendamment, voilà, vous vous entraidez, le matériel, tout ça, tout est en commun. Mais par contre, il avait dit, il faut qu'on essaie de fédérer les trois communes, parce qu'il y a toujours un peu de jalousie, Forges, Radon, Vintanaps, etc. Et il me dit, il faut qu'on trouve quelque chose. Et moi, pour lui avoir proposé, j'ai dit, mais moi j'ai déjà participé à des marches gourmandes à l'extérieur, en Mayenne, et puis... à côté du Mans et dans la Sarthe, et j'ai dit, mais ça c'est quelque chose de très convivial, ouais. Et par contre il faut l'organiser, quoi. Il faut que les trois comités s'y mettent, et puis voilà, on est parti de ça, quoi. Et après les trois associations ont bossé là-dessus pour pouvoir faire des marches gourmandes dignes de ce nom, parce qu'il y a marche gourmande et marche gourmande.
2: Oui.
3: Là, on a la chance d'avoir Dany Sorel, évidemment, cuisinier, traiteur, enfin voilà, il bourlingue dans tous les sens. Maintenant, il est président des vignerons de Vintanaps. Et c'est que du bonheur, il sait s'entourer, les gens sont très cool, et puis voilà, quoi, ça fonctionne super bien.
1: Trop bien. Du coup, l'année dernière, on aura une prochaine édition. L'année prochaine.
3: Ça y est, c'est en cours, ils en parlent déjà.
2: Ouais, génial.
3: Il n'y a rien de fixé encore.
1: La date
3: aujourd'hui.
1: Pas encore fixé.
3: Mais c'est dans les tuyaux.
2: On y sera peut-être avec Radio Pulse.
1: On y sera sûrement avec Radio Pulse. Merci, merci
3: avec
1: beaucoup.
3: Plaisir.
2: Merci beaucoup, Alain.
1: D'être venu
3: merci
1: avec nous dans la Mystery Machine.
3: Et bon courage.
0: 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Mais si, souvenez-vous, lors du Mystery Machine Summer Tour. Alors, pour retrouver l'émission entière, eh bien rendez-vous sur le site radiopulse.fr, onglet podcast, et vous cherchez la date du mardi 15 juillet. Voilà, petite aide que je vous donne comme ça me fait plaisir.

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1: Dans cette intensité, Primal Age, als Pretense, envoie un hardcore puissant et combatif. Sur cette tension, Bad Omens, Left for Good, balance un metalcore sombre et émotionnel. Dans cette douceur, Nick Wilden, You Can Have It All, distille une folk pop introspective et apaisante. Sur cette ambiance, The Oriel, All in Meta, propose une indie pop psyché immersive et planante. 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
3: Dans cette ambiance, Goodbye Karel. Oxyballade distille une électro planante et immersive. Sur cette énergie, Starbenders, 21e Century, Digital Boy, envoie un rock glam nerveux et rebelle. Dans cette tension, Apes O'Clock, Play a Game balance un rock alternatif incisif et accrocheur. Sur cette intensité, Dirty Cloud, Travis de Chimp délivre un rock garage brut et déjanté. Dans cette douceur, Claude Jarabuto, Jennifer propose une pop indie sensible et intime. 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
1: 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Dans cette douceur, The Wave Pictures, The House Painted Blue distille une indie folk narrative et apaisante. Sur cette atmosphère, King Hannah, Davis 16 propose une indie rock sombre et envoûtante. Dans cette tension, Dream Nails, House of Bones balance un punk incisif et revendicatif. Sur cette intensité, Pussy Miel, Wasted envoie un rock alternatif brut et désabusé. Dans cette énergie, Camera Silen, Squat délivre un punk français radical et engagé. Sur cette chaleur, Resaca Sonora à Toda Velocida propose un groove afro-latino festif et entraînant. 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

0: Souvenez-vous, mardi 15 juillet, la Mystery Machine de Radio Pulse était partie à Écouve pour le Mystery Machine Summer Tour. D'ailleurs, Écouve, c'est une petite ville magnifique issue du regroupement de trois communes, Forges, Radon et Vintanaps, un regroupement qui a eu lieu le 1er janvier 2016. Alors, petit rappel, les habitants d'Écouve sont appelés les Aurécouviens et les Aurécouviennes. Alors pour en savoir plus sur cette commune, laissons la parole donc aux Aurécouviens et aux Aurécouviennes qui ont eu le courage de venir dans la Mystery Machine lorsqu'elle s'est garée à Écouve.
1: Maintenant, on retourne à Écouve avec notre troisième invité, Dany Sorel. Bonjour Dany.
2: Bonjour Dany.
3: Bonjour à tous.
1: Vous êtes représentant des vignerons de vin Anaps. Merci d'être avec nous. Alors, pour tous nos auditeurs, vin Anaps s'écrit vin comme le nombre 20.
3: Oui, exactement.
1: Vin Anaps, c'est la ville, la troisième ville qui forme la communauté d'Écouve.
3: Voilà, exactement. Vin Anaps. Et donc, c'est parce que c'est une mesure, le Anaps. Et c'est de là que vient aussi le nom du Anaps.
2: Oui, Didi nous a dit tout à l'heure. Et pas comme Simon qui pensait que c'était une variété de vin. Voilà.
3: Oui, voilà. Il y a toute une légende et il y a plusieurs histoires.
2: Ouais.
3: Il y a eu la légende de Charles VII qui serait venu boire des Anaps, donc qui aurait bu 20 Anaps.
1: Et donc ça donne le nom de cette commune.
3: Qui aurait couché à l'hôtel d'Auzé, là, à Alençon. Et donc, que suite à ça, voilà. Donc c'est cette légende. Mais bon, du coup... Il y a plusieurs histoires, mais ceci dit, on se garde celle-ci qui est sympa.
1: Ah, j'aime bien celle-là,
3: Vin Anaps.
2: Mais donc les vignes sont à Vin Anaps.
3: Exactement.
2: Et oui.
3: C'est ce qui a fait d'abord, c'est l'histoire des vignerons a commencé comme ça. C'est qu'on était une bande de copains, une enterrement de garçons, ça ne s'invente pas. Donc c'était très festif, on se marrait bien au bar de Vin Anaps d'ailleurs, ce qui s'appelle le relais du Anaps, où on a gardé les pancartes du
2: oui.
3: relais du Anaps d'abord que vous avez vu. Et donc, on était en train d'enterrer cette vie de garçon, et c'est moi qui a commencé à délirer là-dessus en disant au maire, tiens, monsieur le maire, pourquoi est-ce qu'on n'a pas de vin à Vin Anaps ? Il y a des coteaux et tout ça, ça correspondait bien. Et il nous a pris au mot, et, parce que c'était un maire, un bon vivant, qui est devenu après président des vignes de Vin Anaps d'ailleurs aussi. Et donc, il nous a fait ces 700 pieds de vigne.
2: Wow.
3: Ça fait déjà plus de 26 ans maintenant.
1: Et comment vous les avez choisis, comment vous avez choisi le terrain pour ces 700 pieds de vigne?
3: C'est notre maire qui a vu, parce que c'était pas constructible, tellement c'était mm-hmm. pentu et vallonné. Donc ça appartenait à la commune. Et donc la commune savait pas trop quoi en faire de ce vallon, de ce petit vallon qui était exposé plein sud. Donc il avait tout pour être, il correspondait bien à faire ces 700 pieds de vigne.
1: Et comment vous avez su techniquement faire ces 700 pieds de vigne?
3: Alors là, parce qu'on a monsieur Thierry Bourré, alors là c'est un civiculteur, on a cette chance dans cette commune où il y a tous les corps de métier, et entre autres monsieur Thierry Bourré qui lui est civiculteur, il plante les arbres en forêt un peu partout,
2: mm-hmm.
3: donc avec Jean-Pierre Montebran, un de ses ouvriers d'ailleurs, un de ses employés, qui était très compétent pour faire ces 700 pieds de vigne. Et donc c'est ce qui fait que le maire a tout de suite fait appel à eux, puisqu'ils sont de la commune, il est toujours dans la commune, monsieur Thierry Bourré. Et donc, c'est vrai que ça a été une chance donc de nous planter ces 700 pieds de vigne. Après, eh ben, les bébés sont nés, il faut s'en occuper.
2: Et d'ailleurs, au niveau des cépages, comment on les choisit? Pourquoi?
3: Alors là, justement, ça a été choisi par monsieur le maire. Donc, c'est un cépage gamay qui correspond en Savoie, du côté de Chambéry, ils en ont pas mal. Donc, ça correspondait à peu près avec le climat, soi-disant. Mais avec l'historique, on s'aperçoit que ce n'était pas forcément l'idéal.
2: Okay.
3: Parce que ce gamay, il est sensible à la maladie, au mildiou.
2: Oui, c'est ça.
3: Et donc, c'est là, depuis 25 ans, ils sont... Normalement, ça peut aller jusqu'à 40 ans, un pied de vigne. Et là, 25 ans, 26 ans, on va les renouveler. Et on n'est pas mécontent parce qu'on va retrouver des nouveaux cépages, plus résistants à la maladie. Et donc, et en plus, on va s'amuser à faire 350 pieds de blanc... De vin blanc, un nouveau cépage floréal.
1: Ouais.
3: Et qui sera sympa parce que ça nous permettra de faire deux vendanges, parce que comme ça sera deux fois festif. Une fois le vendredi, parce qu'on est en partenariat donc avec le lycée agricole,
2: mm-hmm.
3: qui là on fait un jus de raisin pomme.
1: Lycée agricole de C.
3: Voilà, hein, qui est un très bon deal avec le lycée agricole de C. Et donc les jeunes viennent faire les vendanges avec nous le vendredi, parce qu'ils sont à l'école donc ils ne peuvent pas le faire le week-end.
1: Ouais.
3: Et donc on fera ce rouge. En faisant du jus de raisin pomme, et on fera le blanc là avec la commune le dimanche, le week-end, une autre vendange.
1: Et donc
3: ce n'est pas le même. Il se peut que le vin blanc soit plus tardif. Okay. Donc c'est bien, il y aura deux créneaux pour faire ces vendanges.
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5: Dans cette dérision, rien faire, le chanteur balance un punk français ironique et désabusé. Sur cette ambiance, Aquarama Vietnam propose une électropop rétro et ensoleillée. Dans cette énergie, Gus Engelhorn, Peperina envoient une indie rock décalée et inventive. Sur cette douceur, Bébli, Je me ravise, enfin distille une pop française intime et introspective. 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
2: Dans cette douceur, Tyler Ballgame, Down So Bad, distille une soul moderne mélancolique et introspective. Sur cette ambiance cheveux, bord de mer, balance un rock garage minimaliste et hypnotique. Dans cette atmosphère, Chocolat Fant me propose une pop expérimentale, étrange et envoûtante. 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
1: 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Dans cette rage, Darcy, plus rien à foutre envoie un rock français explosif et désabusé. Sur cette provocation, Gargantua. Mohamed Je t'aime balance un rock alternatif frontal et incisif. Dans cette douceur, Hocus Pocus, équilibre distille un hip-hop jazzy, posé et introspectif. Sur cette intensité, Darcy, plus rien à foutre délivre une décharge rock brute et sans concession. 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
1: Dans cette énergie, Campbell, Beat Goes On, Rhythm to the Brain, envoie une électro-groove hypnotique et entraînante. Sur cette atmosphère, Brian's Magic Tears, Stream Roller distille une dream pop shoegaze planante et immersive. Dans cette tension, Nothing, Toothless Call, balance un shoegaze lourd et mélancolique. Sur cette douceur, Black Sidahou, Ants on the Wall, propose une folk indie sensible et contemplative. 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

0: Souvenez-vous, mardi 15 juillet, la Mystery Machine de Radio Pulse était partie à Écouve pour le Mystery Machine Summer Tour. D'ailleurs, Écouve, c'est une petite ville magnifique issue du regroupement de trois communes, Forges, Radon et Vintanaps, un regroupement qui a eu lieu le 1er janvier 2016. Alors, petit rappel, les habitants d'Écouve sont appelés les Aurécouviens et les Aurécouviennes. Alors, pour en savoir plus sur cette commune, laissons la parole donc aux Aurécouviens et aux Aurécouviennes qui ont eu le courage de venir dans la Mystery Machine lorsqu'elle s'est garée à Écouve.
1: Maintenant, on retourne à Écouve avec notre troisième invité, Dany Sorel. Bonjour Dany.
2: Bonjour Dany.
3: Bonjour à tous.
1: Vous êtes représentant des vignerons de vin à Naps. Merci d'être avec nous.
2: Et d'ailleurs, au niveau des cépages, comment on les choisit? Pourquoi?
3: Alors là, justement, ça a été choisi par monsieur le maire. Donc, c'est un cépage gamay qui correspond en Savoie, du côté de Chambéry, ils en ont pas mal. Donc, ça correspondait à peu près avec le climat, soi-disant. Mais avec l'historique, on s'aperçoit que ce n'était pas forcément l'idéal.
2: Okay.
3: Parce que ce gamay, il est sensible à la maladie, au mildiou.
2: Oui, c'est ça.
3: Et donc, c'est là, depuis 25 ans, ils sont... Normalement, ça peut aller jusqu'à 40 ans, un pied de vigne. Et là, à 25 ans, 26 ans, on va les renouveler. Et on n'est pas mécontent parce qu'on va retrouver des nouveaux cépages plus résistants à la maladie. Et donc, et en plus, on va s'amuser à faire 350 pieds de blanc. De vin blanc, un nouveau cépage floréal,
1: ouais.
3: Et qui sera sympa parce que ça nous permettra de faire deux vendanges, parce que comme ça, ça sera deux fois festif. Une fois le vendredi, parce qu'on est en partenariat donc avec le lycée agricole, mm-hmm. qui là, on fait un jus de raisin pomme.
1: Lycée agricole de C.
3: Voilà, hein, qui est un très bon deal avec le lycée agricole de C. Et donc les jeunes viennent faire les vendanges avec nous le vendredi, parce qu'ils sont à l'école, donc ils ne peuvent pas le faire le week-end.
1: Ouais.
3: Et donc on fera ce rouge en faisant du jus de raisin pomme, et on fera le blanc là avec la commune le dimanche, le week-end, une autre vendange.
1: Et donc
3: ce n'est pas le même, il se peut que le vin blanc soit plus tardif. Okay. Donc c'est bien, il y aura deux créneaux pour faire ces vendanges.
1: Parce que c'est avant tout un esprit convivial,
3: voilà,
1: en fait, cette association.
3: Voilà.
1: Comme tu le dis, il y a des élèves qui vont peut-être se professionnaliser dans ce côté être vigneron. Mais vous êtes avec des bénévoles,
3: voilà,
1: au nombre de combien dans cette association?
3: On est à peu près 32.
1: 32
3: bénévoles, hein, de la commune. Alors on a élargi, puisque maintenant on est avec Radon. Donc il y a des gens de Radon, il y a des gens de Forges qui viennent, hein, ils sont adhérents. Et puis donc, ils nous aident, et c'est formidable, parce que c'est vrai que c'est très festif, évidemment. Moi, je suis un ancien traiteur, donc j'aime la convivialité. Et donc, on s'amuse à faire des journées comme ça, de corvée, parce que c'est quand même une corvée aussi.
1: C'est sûr.
3: L'entretien et tout ça. Mais on a amélioré notre cave, comme vous l'avez vu.
2: Oui.
3: C'est un site exceptionnel.
1: Oui, parce qu'on va le dire aux auditeurs, Tatiana, on a visité
2: on
1: les
2: a
1: vignes.
2: Visité, on a bu un petit peu aussi.
1: On a fait... Mais attention, est-ce qu'on n'a pas bu du vin?
2: Non.
1: On a bêtu du jus de raisin.
2: Voilà. Du jus de raisin, pomme raisin.
1: Ouais, parce que
2: du lycée agricole de C.
1: C'est ça.
2: Et mélangé à du cidre. Et voilà. C'était extrêmement délicieux. Et puis il existe aussi un petit cocktail que vous avez créé qui est la vignonnette.
3: Voilà, une petite vignonnette. Alors là, donc, c'est un petit apéritif qui est parfumé avec du laurier palme et du vin de noix. Donc des noix qu'on casse en ce moment. On les a fait il y a 8 jours parce que ça se fait entre la Saint-Jean et la Saint-Madeleine. Donc vous voyez, la Saint-Madeleine est le 22 juillet. Mmh. D'abord, on profite pour souhaiter une bonne fête à Mado, qui est la secrétaire trésorière.
1: C'est le moment.
3: Qui sera Madeleine, voilà. Et donc, c'est pour ça, c'est vert. Les noix sont vertes et donc elles macèrent bien dans le vin. Et donc, ça nous fait un petit cocktail.
2: Et d'ailleurs, au niveau de la fabrication, on a pu voir le pressoir, un très très vieux pressoir quand même. Est-ce que vous pouvez nous raconter un petit peu le processus?
3: Alors le processus, c'est un vieux pressoir en bois qui a été fait par Michel Ernoux, un ancien menuisier justement, qui était un bon artisan, qui l'a tout refait. Et donc ce pressoir, donc, il est vraiment à l'ancienne, avec des calipotis en bois, et donc vraiment qui presse le jus tel qu'il est. On le piétine un petit peu, justement, mm-hmm. c'est sympa. Et donc après, les grains s'écrasent bien, Et comme vous avez vu, le jus va descendre directement dans nos cuves. On a encore un nouveau procédé. Tous les ans, on s'améliore. C'est pour ça que c'est bien, parce que ça fusionne pas mal avec toutes les équipes qu'on a. Et toutes les idées sont bonnes à prendre. Et là, cette idée de récolter le pur jus, et on va même mettre un robinet à 30 cm au-dessus de la cuve pour pas qu'il y ait de dépôt du tout. Ça sera du pur jus de raisin. Oh. Et c'est surtout là-dessus qu'on s'amuse à faire avec ce jus de raisin, la pomme. Comme on dit, c'est une boisson bien de chez nous. Hein. On nous appelle les chimistes, d'ailleurs. Parce que moi, qui aime les sauces et qui aime la restauration, j'aime aussi trouver des saveurs différentes. Et pas trop fort en alcool, surtout. Ce n'est pas l'histoire de faire beaucoup de choses avec de l'alcool. C'est surtout pour faire plaisir à la commune, les gens de la commune qui peuvent boire cette boisson. Qu'on boit à la Saint-Jean, qu'on boit à toutes ces festivités, on n'est pas des commercialisants. Hein. Nous sommes une association et donc cette boisson, elle est bue par les gens de la commune.
0: Merci à tous d'avoir écouté cet extrait d'interview qui est issu d'une émission qui a eu lieu en direct du village d'Écouves lorsque la Mystery Machine se baladait un petit peu partout en Normandie. Mais si, souvenez-vous, lors du Mystery Machine Summer Tour. Alors, pour retrouver l'émission entière, eh bien rendez-vous sur le site radiopulse.fr, onglet podcast, et vous cherchez la date du mardi 15 juillet. Voilà, petite aide que je vous donne comme ça me fait plaisir.

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2: Dans cette ambiance, bruit qui court. Que la nuit m'emporte propose une pop française sensible et nocturne. Sur ce groove, Malted Milk, Shouldn't Talk About It, distille un blues soul chaleureux et sensuel. Dans cette lumière, congratulations. This Life envoie une indie pop lumineuse et introspective. Sur cette tension, Osgang, Elite balance un post-punk sombre et nerveux. 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
4: 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Dans cette intensité, Illumina Addi, Days of Blood et Fire envoient un métal alternatif sombre et combatif. Sur cette ambiance, Cafard Palace, Nulle Part propose un rock français introspectif et mélancolique. Dans cette saturation, Margaritas Podridas, Tornillo balance un grunge shoegaze rugueux et tourmenté. Sur cette tension, Shelf Lives 60K délivre un post-punk synthétique froid et frénétique. 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
6: Dans cette émotion, Random Hearts, Rehearsed Goodbyes distille une indie rock mélancolique sur les séparations. Sur cette atmosphère, Aura Kogan, Bury Me, propose une folk gothique envoûtante et introspective. Dans cette tension, Fake Plastic, Your Gods Are False envoie un rock alternatif sombre et incisif. Sur cette énergie, Kaoma, L Duty, balance un rap alternatif percutant et tranchant. 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

0: Souvenez-vous, mardi 15 juillet, la Mystery Machine de Radio Pulse était partie à Écouves pour le Mystery Machine Summer Tour. D'ailleurs, Écouves, c'est une petite ville magnifique issue du regroupement de trois communes, Forges, Radon et Vintanaps, un regroupement qui a eu lieu le 1er janvier 2016. Alors, petit rappel, les habitants d'Écouves sont appelés les Aurécouviens et les Aurécouviennes. Alors pour en savoir plus sur cette commune, laissons la parole donc aux Aurécouviens et aux Aurécouviennes qui ont eu le courage de venir dans la Mystery Machine lorsqu'elle s'est garée à Écouves.
1: Maintenant, on retourne à Écouves avec notre troisième invité, Dany Sorel. Bonjour Dany.
2: Bonjour Dany.
3: Bonjour à tous.
1: Vous êtes représentant des vignerons de vin Anaps. Merci d'être avec nous.
2: On a pu voir le pressoir, un très très vieux pressoir quand même. Est-ce que vous pouvez nous raconter un petit peu le processus ?
3: Alors le processus, c'est un vieux pressoir en bois qui a été fait par Michel Hernoux, un ancien menuisier justement, qui était un bon artisan, qui l'a tout refait. Et donc ce pressoir, donc il est vraiment à l'ancienne avec des calipotis en bois et donc vraiment qui presse le jus tel qu'il est. On le piétine un petit peu justement, c'est sympa. après, les grains s'écrasent bien. Et comme vous avez vu, le jus va descendre directement dans
2: nos
3: cuves. On a encore un nouveau procédé. Tous les ans, on s'améliore. C'est pour ça que c'est bien, parce que ça fusionne pas mal avec toutes les équipes qu'on a. Et toutes les idées sont bonnes à prendre. Et là, cette idée de récolter le pur jus, et on va même mettre un robinet à 30 cm au-dessus de la cuve pour pas qu'il y ait de dépôt du tout. Ça sera du pur jus de raisin. Et c'est surtout là-dessus qu'on s'amuse à faire avec ce jus de raisin, la pomme. Comme on dit, c'est une boisson de bien de chez nous. On nous appelle les chimistes, d'ailleurs. Parce que moi, qui aime les sauces et qui aime la restauration, j'aime aussi trouver des saveurs différentes. Et pas trop fort en alcool, surtout. Ce n'est pas l'histoire de faire beaucoup de choses avec de l'alcool. C'est surtout pour faire plaisir à la commune, les gens de la commune qui peuvent boire cette boisson, qu'on boit à la Saint-Jean, qu'on boit à toutes ces festivités. On n'est pas des commercialisants. Nous sommes une association. Et donc, cette boisson, elle est bue par les gens de la commune.
2: Et d'ailleurs, on peut le boire avec en mangeant quoi ? Quel bon fromage ?
3: Qu'un petit fromage, c'est très bien. Parce que c'est aigre doux. et ça se boit très, très, très bien. Avec une bonne viande aussi. Un bon faux filet grillé.
2: Est-ce qu'on peut s'en servir comme vin de cuisine aussi pour
3: En réduction. Oui, une bonne sauce. Au cidre, d'abord, ça c'est formidable parce que, par contre, il faut une réduction de 3/4.
2: D'accord.
3: Après une petite réduction de 3/4 avec des échalotes revenues, un petit fond de veau, je peux vous dire, et un petit fromage camembert dedans à la dernière minute, vous mangez une andouillette avec ça, c'est formidable.
1: Là, c'est le traiteur qui parle.
3: Ah oui, l'andouillette grillée avec un petit vin comme ça réduit, c'est extra.
1: C'est super intéressant le fait que vous gardiez ce côté hyper traditionnel entre le pressoir, le fait de garder les dates, etc. C'est vraiment quelque chose qui vous tient à cœur, ce côté traditionnel.
3: De faire les choses à l'ancienne. Je vous dis, c'est pour ça, nous, c'est assez folklorique, tout en gardant les choses traditionnelles et puis locales. Que ça soit une boisson qui reste locale. Et justement, il y a de la recherche à faire, parce que je pense que les boissons, justement, c'est pas forcément un grand cru, un grand vin. On peut s'amuser à faire des mariages, à faire des assemblages. Et justement, les assemblages, c'est pas d'hier. Il y a beaucoup d'assemblages dans les cépages, mais là, avec ce mariage du cidre, c'est assez marrant. D'abord, vous pourrez en boire une petite gorgée tout à l'heure. Ce mariage, parce que oui, votre technicien n'a pas bu, mais il va y goûter.
1: Le technicien, c'est Tony, qui aura le plaisir d'en goûter à la fin de l'émission.
3: Tout à fait.
1: D'ailleurs, les vendanges, ce seront en septembre, si j'ai bien
3: Exactement.
1: Compris.
3: Exactement. Alors justement, ça va être sûrement plus précoce que d'habitude.
1: Parce qu'il fait beau.
3: Avec le temps, on n'a rien à envier aux gens du Sud. Maintenant, notre vendange sera sûrement peut-être fin septembre, tout début octobre.
1: Et puis comme vous l'avez dit, c'est un vin qui est fait pas pour le vendre, mais pour faire la fête. Donc si on veut le goûter, il va falloir venir faire la fête avec vous.
3: Et vous êtes conviés de passer si vous voulez. Ça sera sympa.
2: Et moi, je me demandais, est-ce que vous vous souvenez de votre tout premier verre de vin que vous avez bu
3: Oui, tout à fait. D'abord, il y a M. Thierry Bourret qui s'est amusé à faire une mesure qui correspond au Anaps.
2: Ok.
3: Et on a gardé d'abord quelques bouteilles, parce qu'on a une collection. Quand vous êtes descendu à la cave, vous avez peut-être vu, il y a au moins 35 bouteilles qui sont des bouteilles de collection, des vins de garde, évidemment. Là,
2: oui.
3: Donc, on n'ose plus le boire maintenant parce qu'on en a plus beaucoup. Mais c'est vrai que c'était une bonne sensation. La première fois qu'on a bu notre gorgée de vin, de notre vin, on était heureux.
2: Ouais.
3: Et toutes les années sont différentes, hein, oui. Ça, faut le savoir. C'est que, puis maintenant qu'on va s'amuser à faire un petit vin blanc, donc c'est pour ça qu'à chaque instant, il se passe quelque chose, hein, chez nous. C'est comme les Galeries Lafayette.
2: Et d'ailleurs, le vin blanc sera plus sec ou moelleux ?
3: Il sera, alors le vin blanc sera un peu plus sec, fruité, mais assez sec quand
2: assez
3: même.
2: Sec.
1: Et on pourra le goûter à
3: alors, évidemment, on s'amusera à mettre un petit cassis dedans si on voit qu'il est un peu trop sec.
2: Oui.
3: On a toujours une petite chose à remettre. Si
1: et on pourra le goûter à quelle période ?
3: Eh bien, là, c'est environ février-mars déjà. Parce que justement, le vin blanc et le rosé, on s'est amusé à faire du rosé aussi. C'est bien plus facile à faire que le vin rouge. C'est pour ça que le vin rouge, on va le garder surtout en jus, un bon jus de raisin.
2: Mm-hmm.
3: Mais pour fabriquer le vin rouge, c'est quand même un drôle de métier. Hein. Que le vin blanc et le rosé, ça se presse comme le cidre. Et après, ça se vinifie, mais c'est plus facile à vinifier.
2: D'accord.
3: Donc, on essaie de se simplifier les choses.
2: Ouais.
1: Ben, on a hâte de goûter toutes tes boissons en février, lors des vendanges, ou alors après l'émission à 19h. Mais ça, c'est pour les intimes.
3: Voilà.
1: Merci beaucoup, Dany,
3: okay,
1: d'avoir été avec nous.
3: Merci beaucoup à vous et de votre accueil.
0: Merci à tous d'avoir écouté cet extrait d'interview qui est issu d'une émission qui a eu lieu en direct du village d'Écouves lorsque la Mystery Machine se baladait un petit peu partout en Normandie. Mais si, souvenez-vous, lors du Mystery Machine Summer Tour. Alors, pour retrouver l'émission entière, eh bien rendez-vous sur le site radiopulse.fr, onglet podcast, et vous cherchez la date du mardi 15 juillet. Voilà, petite aide que je vous donne comme ça me fait plaisir.

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6: Dans cette atmosphère, Flying Blanket Mystery, Caterpillar propose un rock alternatif planant et évolutif. Sur cette dérision, Bagdad Rodeo, Super Connard balance un rock français provocateur et décalé. Dans cette énergie, Fonce Dalle, Transu envoie un punk rock brut et direct. Sur cette intensité, Fontaine DC, In the Modern World délivre un post-punk sombre et générationnel. 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
1: 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Dans cette tension, frustration, State of Alert balance un post-punk froid et hypnotique. Sur cette énergie, Jack White, That's How I'm Feeling, envoie un rock brut et habité. Dans cette intensité, Lambrini Girls, Cuntology Sentin, délivre un punk incisif et provocateur. Sur ce groove, le peuple de l'herbe, Spaceman distille un hip-hop électro planant et immersif. Dans cette douceur, Bonne Nuit, Créma propose une pop indie rêveuse et mélancolique. 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

0: Vous savez ce que vous mangez là?
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2: Non, attends, c'est censé être l'homme le plus classe. Il va sans doute nous présenter ses excuses.
0: Tu sais, tes excuses, tu peux te les coller au cul, tout comme ton beefsteak. Sauf que le beefsteak, ça sert à rien, le patron l'a déjà fait, il a craché dessus.
3: Non, pas craché, le patron, il crache pas dans les plats.
0: Allons, vieux, même dans les grands restaurants, on crache dans les plats. 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
4: Souvenez-vous, mardi 15 juillet, la Mystery Machine de Radio Pulse était partie à Écouve pour le Mystery Machine Summer Tour. 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
5: Bien, qui d'autre pour nous parler d'Écouve et de ce regroupement de trois communes
6: que le maire
5: d'Écouve. Bonjour, oui. Alain Meillet, d'être avec nous.
7: Bonjour.
5: Comment vous allez?
7: Très bien.
5: Alors, on va parler un petit peu de votre mandat de maire, mais ça fait plus de 10 ans que vous êtes maire d'Écouve.
7: Alors oui, j'ai pris un mandat en cours, le mandat d'avant. Le maire précédent, ayant des problèmes de santé, m'a pris sous son aile pour me guider un petit peu. Et puis voilà, je suis parti après en croisade. Jusqu'à aujourd'hui. Voilà.
5: Et est-ce que vous étiez maire à l'époque où justement Écouve n'était pas regroupé par les trois communes? Est-ce que vous étiez maire d'une des communes?
7: Du tout.
5: Du tout?
7: Non, j'étais élu à Écouve, enfin à Radon, et j'avais déjà fait 2 mandats. Et le mandat d'après, quand mon ancien maire a démissionné, là j'étais adjoint par contre. J'étais passé adjoint et après bon, on a refait des élections suite à sa démission.
5: Et ça ressemble à quoi le quotidien d'un maire,
6: ouais,
5: d'une commune de 1500 habitants?
7: Ça va dans
5: un peu plus même.
7: Ça va dans tous les sens. Alors, il y a beaucoup de choses. Hein. Ça va des problématiques entre voisins, d'un chat, d'un chien errant. Il y a un peu tout, quoi. Les commerces, l'école, qui a beaucoup d'activités, évidemment. Les problématiques de classe qui ferment, de choses comme
5: oui.
7: ça, comme on voit partout. Hein. Après, voilà, c'est pas lié qu'à notre commune. Et puis, toutes les activités qu'on peut avoir sur la commune aussi. Enfin, il y a beaucoup de choses à gérer et à essayer de fidéliser pour pouvoir avoir de l'activité sans arrêt. Quoi.
5: Mais heureusement, pour ça, vous n'êtes pas tout seul.
7: Non.
5: Il y a quand même un conseil municipal.
7: Bien sûr.
5: Et il est composé de combien de personnes?
7: Alors, on est à l'origine, on est 23 conseillers avec moi-même. Et bon, on a des démissions aussi, des personnes qui sont parties, qui sont décédées. Enfin voilà, ça évolue évidemment pendant tout un mandat. Et à l'intérieur du conseil, on a des commissions, quoi. Et on gère tout ce qui est activités périscolaires, scolaires, les activités aussi au centre de loisirs et à la salle, dans les différentes salles.
6: Mm-hmm.
7: Donc il y a beaucoup d'activités quand même à gérer. Et les adjoints sont là aussi pour gérer certains secteurs de la commune. Moi, je ne peux pas être partout, évidemment.
5: C'est sûr.
6: Oui.
7: On va déjà un peu dans tous les sens. Mais
5: ouais.
7: Bon.
5: Et ce conseil municipal, il a évolué. Est-ce que la commune d'Écouve, elle a aussi évolué en 10 ans depuis 2016?
7: Ah ben forcément, oui, parce que on a les communes comme Forges, où il n'y a pas d'école, où il n'y a rien, forcément, se sont greffés déjà que l'école était en binôme à l'époque. Mais voilà, on a évolué dans tous les domaines pour les trois communes, quoi. Ça a grandi tout le monde, quoi.
6: Et d'ailleurs, si par exemple vous aviez un budget, je pense que c'est un peu le rêve de tout maire, mais si vous aviez un budget illimité pendant une journée, qu'est-ce que vous feriez pour la ville d'Écouve?
5: Ça, c'est une question philosophique.
7: Oui, mais c'est un peu compliqué, mais parce que des travaux, ça se met pas en place comme ça
6: c'est
7: du jour au lendemain. Enfin, il y a des dossiers à monter, il y a plein de choses. Et je sais pas, ce serait peut-être d'acheter beaucoup de matériel et puis de l'installer après, enfin faire des choix après sur des activités pour les jeunes, pour pas mal de choses quoi.
5: Mais c'est vrai que ça doit être compliqué de vivre avec, parce que Ecouv a pas forcément un budget illimité, donc vous devez faire choisir et vous devez choisir et vous devez trancher entre tel ou tel projet. C'est pas trop dur justement de faire ces choix là
7: Si, bien sûr, parce que il y a beaucoup de personnes qui se sentent frustrées parce qu'on fait pas assez pour d'un côté ou de l'autre, alors que on essaie de faire d'être pragmatique pour pouvoir faire des choses pour la sécurité, pour les voiries, pour un tas de choses qui ne se voient pas forcément, mais au quotidien, qui coûtent très cher. Quoi. Mm-hmm. Donc, on fait des choix, on applique ça en conseil, on essaie de faire des votes un peu cohérents pour pouvoir faire des travaux dans chaque commune. C'est ce qu'on a essayé de réaliser pendant le dernier mandat, là, et dans le futur, ça se fera pareil, je pense. Quoi, ouais.
4: Merci à tous d'avoir écouté cet extrait d'interview qui est issu d'une émission qui a eu lieu en direct du village d'Ecouv lorsque la Mystery Machine se baladait un petit peu partout en Normandie. Mais si, souvenez-vous, lors du Mystery Machine Summer Tour. Alors, pour retrouver l'émission entière, eh bien rendez-vous sur le site radiopulse.fr, onglet podcast, et vous cherchez la date du mardi 15 juillet. Voilà, petite aide que je vous donne comme ça, ça me fait plaisir.
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1: Eh bien, vous êtes sur Pulse 90 FM à l'écoute de Roots Résonance. Voici Jimmy Cliff tout de suite. You can get it if you really want. Voilà, c'est un morceau sorti en 1970, un hymne à la persévérance, à la détermination, produit par le légendaire label Island Record. Morceau qui a fait également partie de la bande originale du film The Harder They Come, où Jimmy Cliff tenait le rôle principal. Juste après, on écoutera David Carroll avec, le morceau hardcore, morceau de cet artiste français qui est connu pour son engagement et ses influences reggae, hip-hop et chansons françaises. Hardcore est un parfait exemple de sa capacité à mélanger les genres et à toucher tous les cœurs de ses auditeurs. L'album est produit par le label County Records qui soutient activement la scène reggae indépendante. Juste après, on passera à No Retreat de Press Sativa, originaire de Jamaïque. Press Sativa est une voix puissante du reggae moderne, militante et spirituelle. Morceau produit par le label Conquering Lion Records, qui illustre bien son engagement envers la justice sociale et l'émancipation. Juste après, on continuera avec Jess Royal et son titre Oh là là. Jess Royal, un autre talent jamaïcain qui apporte un souffle nouveau au reggae contemporain. Titre tiré de son album Lily of the Valley, sorti chez Easy Star Records, un label bien reconnu pour promouvoir des artistes reggae de qualité à travers le monde. Et enfin, on terminera cette séquence avec Reflection of My Dreams de Natural Mighty, groupe français qui offre un reggae roots authentique et puissant, musique souvent inspirée par des thèmes spirituels et conscients. Et ce titre ne fait pas exception, produit par le label Green Cat Records. Natural Mighty nous invite à une introspection à travers leurs mélodies envoûtantes. À tout de suite.

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1: Eh bien, vous êtes toujours sur Pulse 90 FM à l'écoute de Roots Résonance. On continue avec Gilding Star de Naya Records tout de suite, groupe basé à Boston, reconnu pour sa capacité à collaborer avec divers artistes de la scène reggae et à créer des sons authentiques. Et Roots, Gilding Star est une de ces pépites qui illumine leur discographie produite par le label Naya Records. Juste après, eh bien, on retrouvera une légende du reggae avec Sly and Robbie et leur morceau Star Across the Sky en featuring avec Romain Virgo. Sly et Robbie aussi connus sous le nom de The Rhythm Twins qui ont travaillé avec les plus grands noms de la musique. Ce titre sorti sous le label Taxi Records est une belle collaboration avec Romain Virgo, l'une des voix les plus prometteuses de la nouvelle génération du reggae jamaïcain. Juste après, eh bien, on continuera sur cette belle lancée avec Sugar Roy et Fireball Crew. Leur titre se nomme Boo Ba Boom, groupe connu pour son énergie explosive et ses performances dynamiques. Boo Ba Boom est un morceau festif et entraînant produit par Fireball Records. Sugar Roy est avec son style unique continue de marquer la scène reggae avec ses sons qui font bouger les foules. Et pour finir cette séquence en beauté, on retrouvera She's Royal de Tarus Riley, classique et moderne. C'est un véritable hommage à la beauté, à la dignité des femmes. Morceau sorti en 2006 sur le label VP Record, She's Royal est rapidement devenu l'un des plus grands succès de Tarus Riley, solidifiant sa place parmi les grands noms du reggae contemporain.
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1: Eh bien, continuons tout de suite avec un classique du reggae, Long Shot Kick the Bucket de Pioneers. Ce groupe jamaïcain formé dans les années 60 est l'un des pionniers du genre rocksteady. Ce morceau est sorti en 1969 sur le label Troyan Records. Un morceau qui raconte l'histoire tragique d'un cheval de course nommé Long Shot. Un titre à la fois entraînant et narratif qui a marqué son époque. On enchaînera juste après avec Root and Request des Slakers, originaires de New York. Les Slakers sont connus pour leur mélange unique de ska, de reggae, de dub et de rock. Morceau extrait de leur album The Great Rocksteady Swindle, sorti sur le label Hellcat Records, et illustre parfaitement leur style distinctif et leur énergie contagieuse. Les Slakers apportent une touche de modernité à des sons classiques et c'est fort sympathique. On passera juste après à Zion Blood de Upstairs, avec bien ce groupe de studio légendaire dirigé par le célèbre producteur Lee Scratch Perry, a été à l'avant-garde du développement du reggae et du dub. Zion Blood est une composition mystique et profonde sortie sur le label Troyan Records. Une innovation de Perry en matière de production ont eu une influence durable sur la musique reggae. Juste après, eh bien, on terminera cette séquence avec Two Experience de Barrington Levy. Levy, encore une autre icône du reggae reconnue pour sa voix puissante et ses performance charismatique. Morceau produit par Ja Life et sorti sur le label Greenslave Records, qui nous parle des leçons de vie et de la sagesse acquise avec l'expérience. Voilà, c'est l'un des morceaux des nombreux succès qui ont consolidé la réputation de Barrington Levy dans le monde du reggae.

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1: Et bien, vous êtes toujours sur Pulse, à l'écoute de Roots Resonance, et on continue avec Arena London Violence des Bad Manners, groupe formé en 1976. Bad Manners, c'est un groupe britannique de ska, connu pour son style énergique et ses performances exubérantes. Arena London Violence, sorti sur le label Magnet Record, aborde les thèmes des troubles sociaux et de la violence urbaine, tout en conservant le rythme enjoué et dansant du ska. On enchaînera juste après avec Smile in the K de Panda Dub, artiste français maître du dub électro, reconnu pour ses compositions atmosphériques et ses beats hypnotiques. Smile in the K est un morceau issu de l'album Shapes of and Shadows, produit par le label Original Dub Gathering. Panda Dub mélange habilement ses influences reggae, dub et électro pour créer des paysages sonores uniques et fort sympathiques. Juste après, pour finir cette séquence, on retrouvera SOS de Radical Dub Collectif, groupe croate connu pour son mélange de reggae, de dub et d'influence électronique. Formé en 2002, Radical Dub Collectif a contribué à populariser le dub en Europe de l'Est. SOS est un appel à l'aide en réponse aux injustices sociales et environnementales. Morceaux et disques produits par le label PDV Records. Musique à la fois engagée et rythmée, parfait pour éveiller les consciences tout en faisant vibrer les auditeurs. À tout de suite.

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1: Eh bien, nous continuons tout de suite avec No Man Is A Dub de Paul Fox. Paul Fox, un artiste britannique très respecté dans la scène reggae et dub, connu pour ses nombreux messages spirituels et conscients, morceau produit par le label Jaworks. C'est une version dub de son célèbre titre No Man Is An Island, avec des basses profondes et des échos hypnotiques. Paul Fox nous rappelle que la musique, comme la vie, nous sommes tous connectés. On enchaîne juste après avec Mycelial Dub d'Alpha Stepa. Alpha Stepa, également connu sous le nom de Ben Alpha, producteur et DJ britannique issu d'une famille de musiciens reggae et dub. Il est le fils d'Alpha et Omega, le petit-fils de John Alpha. Son label Stepa Records est connu pour ses productions innovantes qui mêle dub, reggae, influence électronique et mystical dub. Est un morceau envoûtant qui explore des connexions invisibles de la nature tout en proposant des rythmes profonds et méditatifs. Juste après, on poursuivra avec Free Up the Air de Peter Brooks, originaire de Jamaïque. Peter Brooks est une figure emblématique du reggae roots. Il a débuté sa carrière dans les années 70 et il est connu pour ses chansons militantes et spirituelles. Free Up the Air, produit par le label Russ Record, est une hymne en faveur de la légalisation du cannabis, prônant ses bienfaits et appelant à la liberté. Ce morceau incarne l'esprit rebelle et conscient de Brooks. Juste après, on retrouvera Prince Farid avec Idris West. Né Michael James William, Prince Farid est une légende du reggae et du dub, connu pour sa voix grave et son style chanté parlé. Morceau tiré de son album Cry Tough Dub Encounter Chapter 3, produit par son propre label Cry Tough, Idris West est un morceau puissant qui critique la paresse et l'inaction tout en offrant une production dub profonde et mystique, fidèle à l'héritage de Prince Farid.

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1: Eh bien, on enchaîne avec The Adult Zone de Sumac Dub, artiste français, producteur prolifique de la scène dub et électro-dub. Sumac Dub, reconnu pour ses paysages sonores immersifs, crée des morceaux qui transportent les auditeurs dans des voyages sonores profonds et atmosphériques. The Adult Zone est issu de l'album Le Jardin d'eau, Lucie. C'est un hommage aux profondeurs abyssales de l'océan, explorant des thématiques environnementales avec des basses profondes et des rythmes hypnotiques. Son label ODG Prod continue à soutenir des artistes innovants dans le domaine du dub. Juste après, on retrouvera, pour finir cette séquence, Dub Invaders, Tone Mix des Zanzile, groupe formé en 1995. Zanzile est un groupe français pionnier du dub. Leur style est éclectique, mélange dub, rock, électro et parfois influence jazz, qui crée un son distinctif et expérimental. Dub Invaders Tone Mix est une version remixée qui illustre parfaitement leur capacité à innover et à repousser les limites du genre. Produit par leur propre label Zanzile Music, ce morceau est une invitation à plonger dans l'univers sonore riche et complexe des Zanzile.

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1: Eh bien, nous continuons avec Non-Stop de Stepart tout de suite, un producteur français talentueux de dub et de basse musique, connu pour ses beats puissants et ses basses profondes. Il apporte une énergie unique à la scène dub européenne. Non-Stop est sorti sur le label Stand High Record, ce qui illustre parfaitement son style dynamique et percutant. Stepart continue de marquer les esprits avec ses productions innovantes et son engagement envers la culture dub. On enchaînera juste après avec Hard Time de Sunti, cet artiste écossaise d'origine indienne. Est une figure emblématique du reggae, du hip-hop, mais aussi du dub, connu pour ses textes engagés, son style vocal unique. Sunti aborde souvent des thèmes sociaux et politiques dans ses chansons. Hard Time est produit par le label Renegade Masters. C'est un morceau puissant qui parle des difficultés et des luttes de la vie quotidienne, tout en offrant un message d'espoir et de résilience. On poursuivra avec Stand High Patrol et le morceau Sleep on It. Ce groupe formé en 2000 est célèbre pour son style distinctif qu'ils appellent dub à dub, un mélange de dub, de hip-hop et de jazz. Sleep It On est extrait de leur album Midnight Walkers. C'est une illustration parfaite de leur capacité à créer des atmosphères envoûtantes et des grooves irrésistibles. Stand High Patrol, avec leur label Stand High Record, continue de repousser la limite du dub contemporain. On continuera avec un classique, Skylarking, d'Augusto Pablo, né Horace Zouabi. Augusto Pablo est une légende du reggae et du dub, connu pour son utilisation unique du melodica. Ce morceau, produit par le label Records, est un chef-d'œuvre instrumental qui illustre le talent de Pablo pour créer des mélodies envoûtantes et des rythmes profonds. Son influence sur le genre reggae dub est incommensurable et Skylarking reste un incontournable pour tout amateur de musique. Enfin, on terminera cette séquence avec Touch de Don Letts featuring Gaudi. Donc Letts, légende de la scène punk et reggae britannique, connu pour son travail en tant que DJ, réalisateur et musicien. Touch, produit en collaboration avec le célèbre producteur dub Gaudi, est un morceau qui fusionne reggae, dub et électro, offrant une expérience auditive riche et immersive. Titre sorti sur le label Six Degree Records, c'est une célébration de l'innovation musicale et de la collaboration entre artistes.

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3: Nous débutons avec Automatic City et leur titre No Dice. Ce morceau est extrait de l'album One Batch of Blues, sorti en 2018. Automatic City, groupe de blues rock français, se distingue par des grooves envoûtants et des riffs puissants. Ensuite, nous avons William Bell avec le morceau I Forgot to Be Your Lover. Ce titre figure sur l'album Bound to Happen, sorti en 1970. William Bell, légendaire artiste de soul américain, propose des mélodies émouvantes et des paroles sincères. Nous continuons avec The Supremes et leur morceau Baby Love, single version. Ce titre est extrait de l'album Where Did Our Love Go, sorti en 1964. The Supremes, groupe emblématique de la Motown, offre des harmonies riches et des mélodies intemporelles. Pour clore cette séquence, nous avons The Surefire Soul Ensemble avec leur morceau Impeach the President. Ce titre figure sur l'album Out on the Coast, sorti en 2016. The Surefire Soul Ensemble, groupe de soul et funk américain, propose des compositions entraînantes et des grooves puissants.

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1: Voici maintenant The Velvet et leur titre I Can't Help Myself Live. Ce morceau est une performance live qui met en valeur leur énergie et leurs harmonies vocales. The Velvet, groupe de soul de la Motown, se distingue par des mélodies entraînantes et des performances dynamiques. Ensuite, nous avons The Sweet Inspirations avec le morceau Why Marry. Ce titre figure sur l'album Sweet Sweet Soul, sorti en 1970. The Sweet Inspirations, groupe vocal américain, propose des compositions soul puissantes et des harmonies riches. Nous continuons avec The Spinners et leur morceau It's a Shame. Ce titre est extrait de l'album Second Time Around, sorti en 1970. The Spinners, légendaire groupe de soul américain, offre des grooves entraînants et des paroles mémorables. Pour clore cette séquence, nous avons The Stylistics avec leur morceau Betcha by Golly Wow. Ce titre figure sur l'album The Stylistics, sorti en 1972. The Stylistics, groupe de soul américain, propose des ballades romantiques avec des harmonies sublimes.

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On continue avec Betty Wright et son titre Clean Up Woman. Ce morceau est extrait de l'album I Love the Way You Love, sorti en 1972. Betty Wright, légendaire chanteuse de soul et de R&B, se distingue par sa voix puissante et ses grooves entraînants. Ensuite, nous avons The Teen Queens avec le morceau Mr. Bus Driver. Ce titre est sorti en 1956. The Teen Queens, duo vocal féminin américain, propose des harmonies douces et des mélodies accrocheuses. Nous continuons avec The Temptations et leur morceau My Girl. Ce titre figure sur l'album The Temptations Sing Smokey, sorti en 1965. The Temptations, groupe emblématique de la Motown, offre des harmonies riches et des paroles intemporelles. Pour clore cette séquence, nous avons The Sweet Inspirations avec leur morceau Let Me Be Lonely. Ce titre figure sur l'album Sweet Sweet Soul, sorti en 1970. The Sweet Inspirations, groupe vocal américain, propose des compositions soul puissantes et des harmonies riches.

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1: Nous débutons avec Billie Holiday et son titre I'm a Fool to Want You. Ce morceau est extrait de l'album Lady in Satin, sorti en 1958. Billie Holiday, légendaire chanteuse de jazz, se distingue par sa voix émotive et ses interprétations profondes. Ensuite, nous avons Billy Paul avec le morceau Me and Mrs. Jones. Ce titre figure sur l'album 360 Degrees of Billy Paul, sorti en 1972. Billy Paul, artiste de soul américain, propose des paroles poignantes et une mélodie inoubliable. Nous continuons avec Blitz the Ambassador et son morceau Love on the Run. Ce titre est extrait de l'album Native Son, sorti en 2011. Blitz the Ambassador, rappeur et producteur ghanéen, offre des rythmes entraînants et des paroles percutantes. Pour clore cette séquence, nous avons Al Green avec son morceau Let's Stay Together. Ce titre figure sur l'album du même nom, sorti en 1972. Al Green, icône de la soul, propose des compositions romantiques et des grooves sophistiqués.

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5: 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Dans cette chaleur, Karaboudjan, putain de désert, déploie un rock alternatif brut et désertique. 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

Dans cette tension, Maul, Lost in You, balance un rock instrumental hypnotique et percutant. Sur cette énergie, Not Scientist, Voices envoie un punk rock mélodique nerveux et engagé. Dans cette douceur, Oruin, Soft installe un rock psyché aérien et apaisant. Sur cette vibe, Pamplemousse, Bad Penny propose une pop indie décalée et accrocheuse. 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

Dans cette ambiance, Senbei, Goodbye installe une électro hip-hop planante et mélancolique. Sur ce groove, Stand High Patrol, Underground Dwellers déploie un dub roots profond et hypnotique dans cette texture, Texoprint. Stripe propose une électro minimale aux accents répétitifs. Sur cette dérive, Dieter, Eternity balance une techno sombre et immersive. 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

0: dimanche 12 octobre 2025 à Montreuil au Houlm, Orne, Soisic Le Gracier, conseillère municipale et habitante, organisait une mobilisation contre le projet d'ouverture d'une carrière sur un secteur inclus dans la zone Natura 2000. Je vous propose tout de suite un extrait du reportage réalisé à cette occasion. Vous pouvez l'écouter en podcast en intégralité sur notre site web en date du 13 octobre.
1: Dimanche 12 octobre à Montreuil en Houlm dans l'Orne, nous avons rencontré Soisic Le Gracier, conseillère municipale et habitante, qui organisait une manifestation contre le projet de carrière en zone Natura 2000. Elle revient avec nous sur les enjeux autour de ce site.
2: Déjà pour commencer, est-ce que vous pourriez vous présenter, moi, votre prénom, votre lien avec le site, votre rôle dans l'opposition ?
3: Alors moi, je m'appelle Soisic Le Gracier, j'habite ici, je suis conseillère municipale de la commune de Montreuil-Houlm. Ce qui me sensibilise beaucoup dans cette cause, c'est que déjà au niveau de l'implantation, du site d'implantation, ça ne colle pas du tout avec le respect environnemental. Nous sommes en zone Natura 2000, nous sommes en zone de préservation faune et flore. Il y a des sites d'habitat protégés d'intérêt européen, il y a tout ça. Deuxième chose, les habitants ont été invités à s'exprimer au début de l'année dans une enquête publique. La majorité des avis sont négatifs, très argumentés. Il y a 6 associations qui ont présenté tout un étayage sur un avis précis et des atteintes environnementales. Et malgré tout ça, on nous dit à la fin que la population est pour. Et le commissaire enquêteur rend un avis favorable. Donc là, on se fait fourvoyer. Donc le seul moment où on a demandé l'avis à la population, en plus on ne l'écoute pas. Donc voilà. Et puis les nuisances irréversibles que va causer cette carrière sont inadmissibles, quoi, dans un moment où en plus on s'est renseigné au niveau des carrières autour. Elles ont des prolongements d'exploitation, y en a qui n'ont pas assez de clients, donc elles sont obligées de diminuer leur rendement. Il n'y a absolument pas de besoins locaux de carrière. Et au niveau régional, le schéma régional de carrière est en train d'être réactualisé en 2025 et il note que la demande va baisser en 2032 parce que les normes des bâtiments, tout ça, demandent un réemploi des gravats, un réemploi de matières non extraites. Donc il y a deux choses. Il y a beaucoup de carrières qui produisent trop, et en particulier en Mayenne, zone dans laquelle la carrière de Montreuil-Houlm devrait vendre, entre autres. Et il y a des changements de normes qui font qu'on en aura moins besoin. Donc trop de production et moins de demande. Donc en 2032, la demande va chuter. Donc on n'est pas du tout dans l'air du temps. Et puis évidemment, on a la grande carrière de Vignac à 66 millions de tonnes de réserves et qui, elle, a une voie ferrée dédiée. Donc au niveau du transport, elle utilise le train, quoi. Alors qu'ici, ce ne seront que des camions, encore plus qu'avant. Voilà.
2: Vous craignez aussi un impact sur des espèces végétales ou animales rares et protégées ?
3: Oui, il y a la loutre. Alors, ils ont l'autorisation de détériorer la qualité de l'eau. Ils peuvent multiplier par 20 la teneur en hydrocarbures et ils seront encore dans les normes qu'ils ont indiquées dans leur étude d'impact. Ils peuvent augmenter la teneur en matière en suspension. Ce sera autorisé et ce sera encore dans les clous. Les polluants organique également, donc il y a un vrai problème de respect de la qualité de l'eau.
2: Un impact aussi sur l'eau potable.
3: Alors, pas l'eau potable, mais en tout cas l'eau des rivières dans lesquelles il y a des espèces protégées.
2: Et sur la légalité, la procédure, du coup, il y a des choses qui vous paraissent un peu étranges.
3: Donc l'avis, le recours a été déposé par notre avocat vendredi. Il est très étayé et il demande l'annulation de l'autorisation environnementale.
0: À l'instant, c'était un extrait du reportage réalisé le dimanche 12 octobre 2025 à Montreuil-Houlm, Orne. Soisic Le Gratiet, conseillère municipale et habitante, organisait une mobilisation contre le projet d'ouverture d'une carrière sur un secteur inclus dans la zone Natura 2000. Vous pouvez l'écouter en podcast en intégralité sur notre site web en date du 13 octobre. 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
7: 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Bon, j'espère que vous l'avez noté, sinon c'est relou, hein.
0: Voici It Girls, Paralos Piscansados, une pop rêveuse qui glisse avec douceur, comme une marche ralentie après une longue route. Le morceau évoque la fatigue accumulée, l'espoir fragile et la volonté d'avancer malgré tout. Ensuite, BOS, Starlet, un rock sombre et cinématographique, chargé d'une tension sensuelle. Le morceau explore l'illusion de la célébrité, le désir de briller et les masques qu'on enfile pour exister. Plus loin, Deep Sea Camels, Now I Think Maybe You Know. Un rock psyché planant où les guitares ondulent comme des vagues. Le titre évoque la prise de conscience, la connexion intime et ce moment où tout semble se révéler. On poursuit avec Jeez, Cobra. Un titre nerveux et indomptable, au groove venimeux. Le morceau parle de danger latent, d'attirance magnétique et de morsure de métaphorique. 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
2: 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Voici Great Panic Roger, Disappointed. Un rock tendu qui laisse transparaître une colère froide. Le morceau évoque les attentes déçues, la désillusion et l'envie de couper court aux faux-semblants. Ensuite, Amduk Séduction, Fanjir Esketi Starboy. Un titre électrique et joueur avec une énergie punk débridée. Le morceau parle de liberté, d'attitude et de cette envie d'aller trop vite sans regarder derrière soi. Plus loin, Jamie Bess, No Good For People. Une pop sombre et magnétique portée par une voix troublante. Le titre explore l'autodestruction, les relations toxiques et la difficulté à trouver sa place parmi les autres. On poursuit avec Bones Owens, Silver Spoon Blues. Un blues rock rugueux chargé de fièvre et de poussière. Le morceau évoque les privilèges, les regrets et la lutte intérieure pour se libérer d'un destin tout tracé. 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
0: Voici Coach Party, Disco Dream. Un indie rock euphorique où les guitares scintillent comme un miroir de discothèque. Le morceau évoque l'évasion, la danse libératrice et l'envie de fuir la morosité. Ensuite, Cassini. J'adore ce flic. Un titre pop décalé et ironique qui joue avec l'ambiguïté. Le morceau questionne fascination, interdit et provocation latente. Plus loin, Le Coq. No News Good News. Un rock nerveux teinté de nonchalance. Le titre évoque le besoin de silence, l'éloignement volontaire et l'envie de se préserver du tumulte extérieur. On poursuit avec Darren Malakian and Scars on Broadway, Don't Me Wrong, un rock tranchant et fiévreux où la voix crache l'amertume. Le morceau parle de trahison, de colère et de la douleur qui s'accroche malgré tout. Enfin, Falia, On and On, une folk mélancolique et fragile, portée par une voix retenue. Le titre évoque les cycles émotionnels, l'attachement persistant et les pensées qui tournent sans fin. 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

0: Dimanche 12 octobre 2025, à Montreuil au Houlm, Orne, Soisic Le Gracier, conseillère municipale et habitante, organisait une mobilisation contre le projet d'ouverture d'une carrière sur un secteur inclus dans la zone Natura 2000. Je vous propose tout de suite un extrait du reportage réalisé à cette occasion. Vous pouvez l'écouter en podcast en intégralité sur notre site web en date du 13 octobre.
1: Est-ce que vous pensez que les institutions, les autorités, l'État, le préfet, les collectivités respectent les obligations liées à Natura 2000 ?
2: Le fait d'être... effectivement, c'est légal ce qu'ils font. Hein. Il n'y a pas d'illégalité dans ce qu'ils font. Mais il y a beaucoup d'incohérences. Notre maire, le maire de la Madame Frouel, est présidente du CPE Colline Normande. À ce titre, elle n'est évidemment pas tenue d'interdire ce genre de projet dans les zones Natura 2000, mais elle a aussi pour mission de protéger les espèces qui y vivent et notamment la qualité des cours d'eau, ce qui ne va pas être le cas du tout. Hein, donc je ne vois pas l'intérêt d'abord pour la population en tant que maire, puisque la population est contre, et puis l'intérêt en tant que présidente du CPE Colline Normande de la protection des espèces, de la biodiversité et de l'eau. Donc là, il y a une vraie incohérence, hein, et notamment pour la loutre. Hein.
1: Est-ce qu'on peut dire un petit mot sur la mobilisation aujourd'hui? Parce que je vois qu'il y a de plus en plus de monde qui arrive, là. Ça commence à bien se remplir.
2: Oui.
1: Est-ce que ça correspond à vos attentes? Vous êtes content?
2: Alors, on ne peut être que content d'être soutenu, évidemment, et toutes ces personnes-là viennent parce qu'elles sont concernées par... on pense aux générations futures, on pense à nos enfants, nos petits-enfants. Qu'est-ce qu'on laisse si on fait dynamiter 15 hectares dans une zone Natura 2000, qu'on autorise la détérioration de la qualité de l'eau sciemment? Alors que, on sait que c'est de la disparition définitive d'espèces, on sait qu'elles n'iront pas, qu'elles retrouveront pas d'habitat à proximité, donc pour ici, c'est perdu. On a en plus une qualité de vie pour les oiseaux ici qui est exceptionnelle. Donc 50 passages de camions par jour, vous imaginez les dégâts sur les oiseaux. Bon, après on va me dire c'est partout pareil, sauf qu'ici on est en zone préservée. Donc on est censé faire attention à ces espèces-là, ici. Hein, on n'est pas sur une 4 voies, on n'est pas sur une autoroute où là évidemment y a des accidents sur les oiseaux. Sauf que là on est en zone préservée. Et il y a des habitats préservés, donc c'est propice au développement de ces espèces-là.
3: Profitant de rencontrer mon ami Thierry, bien connu désormais sous le nom de Thierry l'Indien, à cette manifestation, je n'ai pu m'empêcher de lui tendre le micro.
4: Bonjour Thierry, ça me fait plaisir de te voir ici.
5: Plaisir de te voir au fin fond de notre petit bocage. Il se trouve que j'habite à Putange, donc pas très loin de Montreuil-Houlm. Et qui a un tas de projets plus débiles les uns que les autres qui se font. Donc il y a eu ce projet de D924 où on avait monté un collectif, fait un recours administratif et nous avons gagné. La D924, a priori pour l'instant, ne se fera pas. Il y aura sûrement appel parce qu'ils ne veulent pas. Le conseil départemental veut garder la tête haute, tu vois. Mais en réalité, c'est mort. C'est un projet inutile qui gagne 3 minutes, qui bousille des hectares. Et dans la foulée de ça, on apprend qu'une carrière, vraisemblablement pour construire des routes en plus, tu vois, va se faire à Montreuil, qui est un endroit charmant, au milieu du bocage, tu vois, avec des collines et tout, un paysage. Les gens qui sont venus habiter là sont venus aussi habiter là pour ce paysage, pour le calme qu'il y a, des terres agricoles, il y a beaucoup d'agriculteurs ici, et on va encore enlever de la terre agricole pour aller extraire des cailloux, pour faire encore des routes inutiles. Donc il y a toute une population locale qui s'insurge contre ce genre de décisions administratives ridicules. Et on sait que derrière tout ça, l'idée c'est le profit, le pognon. Aujourd'hui, l'heure est au cadre de vie, plus au pognon, tu vois. Et donc on est, à peu près 120, 130 là aujourd'hui à être venu dire non à ce projet ridicule et inutile.
1: Et à l'instant, donc là, comme tu le dis, on est sur un terrain privé, on est peut-être 120, 130, je ne sais pas, enfin, en tout cas, il y a masse de monde. On est sur un terrain privé, juste sur le champ à côté, il y a toutes les voitures qui sont garées, et on vient de voir, là, il y a quoi, 5 minutes, la gendarmerie prendre les plaques d'immatriculation en photo. Comment tu réagis à ça?
5: Alors moi, je trouve ça incroyable, la répression qu'il y a sur les luttes de manière générale, comme on a pu le vivre le 10 septembre à Flers avec un lâcher de grenades pour 60 personnes qui ne faisaient que d'arrêter des camions. Des interpellations, on a un camarade là, qui passe au tribunal qui a été interpellé alors que c'est un garçon d'une gentillesse extrême qui n'a même pas eu un geste de rébellion, juste il fallait vraisemblablement répondre aux consignes ministérielles. Donc on sent bien que dans cette Macronie, tout mouvement de contestation est sanctionné par l'intervention de la gendarmerie. Et là, je trouve incroyable que les mecs rentrent sur un terrain privé où on est tous réunis, là, pour venir photographier l'immatriculation. Il y a un fichage systématiquement, il y a une répression des luttes. Et au-delà de la carrière, des routes et d'autres luttes qu'on peut mener en ce moment, il y a aussi ce truc de se dire, mais c'est quoi cette répression qui fait qu'on ne peut pas sortir un drapeau palestinien, on ne peut pas dire qu'Israël crée un génocide au risque de voir la police nous tomber dessus. Il y a un climat d'autorité qui est en train de s'installer en France que je trouve vraiment inquiétant.
1: Ah, tu sens que c'est en train de s'aggraver progressivement là depuis quelques années.
5: Les manifs de l'autre jour, tu as vu, c'était des blindés, carrément des blindés face à des pacifiques, des gens très pacifiques qui viennent juste dire non, on n'en veut plus, on n'en peut plus, on veut passer à autre chose. Donc là, on voit bien que le système répressif français est de pire en pire. Une Macronie agonisante qui n'a plus de réponse, hormis la force et l'autorité. On est loin de la démocratie.
3: Eh bien, à l'instant, vous venez d'entendre l'intervention de mon ami Thierry, bien connu désormais sous le nom de Thierry l'Indien, que j'ai eu l'immense bonheur de croiser à cette manifestation organisée par Soisic Le Gracier, que vous avez pu entendre précédemment, une manifestation qui avait lieu à Montreuil au Ulm, dans l'Orne, un magnifique coin vraiment fabuleux, classé Natura 2000, manifestation qui avait pour objet de contester ce projet de création d'une carrière dans ce magnifique lieu. Voilà, vous pouvez d'ailleurs, si vous le souhaitez, signer la pétition que Soisic a mis en ligne. Vous cherchez change.org, non à la carrière à Montreuil en Ulm, non à la carrière à Montreuil en Ulm.
0: Voici Miles Kane, Coming Down the Road, un rock entraînant, chargé d'élan et de nostalgie. Le morceau évoque l'idée de revenir sur ses pas, d'affronter ce qui nous attend au tournant et d'assumer son histoire. Ensuite, Jeremy Allen White, Atlantic City. Une reprise intime et émouvante, portée par une voix fragile. Le titre explore la désillusion, les promesses brisées et les rêves qui s'effritent. Plus loin, Buick 2, Human Condition. Un son électronique sombre et organique, traversé de tensions. Le morceau interroge notre fragilité, nos impulsions et la violence tapis dans la nature humaine. On poursuit avec Marek Zerba, Chair de poule. Une pop expérimentale et sensuelle, parcourue de frissons. Le titre évoque l'émotion vive, le trouble du désir et ses sensations qui parcourent le corps sans prévenir. 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
3: Voici Guerillatos, Favorite Son. Un rock mutant et solaire, traversé de grooves imprévisibles. Le morceau évoque l'euphorie, l'explosion intérieure et cette lumière qui attire irrésistiblement. Ensuite les costauds, Pokémon, attrapez-les tous. Une reprise festive et malicieuse qui détourne un refrain culte. Le titre joue avec la nostalgie, le jeu collectif et l'esprit bon enfant. Plus loin, Engine de poitrine, Sherpa. Une chanson imagée, singulière, portée par un texte au contour symbolique. Le morceau parle de charge émotionnelle, de soutien silencieux et du poids qu'on porte pour les autres. On poursuit avec Bob's Not Dead, La Faute à qui, live 2025. Un punk chanson façon coup de gueule, amplifié par l'énergie du live. Le morceau dénonce les responsabilités partagées, l'hypocrisie et la tentation permanente de rejeter la faute ailleurs. 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
5: Voici Ganja Mind, l'armée, un reggae combatif porté par une basse chaleureuse et une énergie militante. Le morceau évoque l'unité, la résistance collective et la force qui naît du rassemblement. Ensuite, Afar, Something Special, un rock atmosphérique qui monte en intensité avec sensibilité. Le titre parle d'un lien précieux, de cette étincelle rare qui transforme nos regards. Plus loin, Mélanie Pain, Magnolia. Une pop douce et feutrée, baignée d'une fragilité touchante. Le morceau évoque la beauté silencieuse, l'espoir discret et les émotions qui éclosent malgré les doutes. Dans la suite, Cassidy. Danser sous la pluie. Une chanson lumineuse qui incite à célébrer malgré les ombres. Le morceau parle de résilience, de liberté et de joie arrachée aux intempéries. 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

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Voici Nicanus Brown Eyes, une pop lumineuse qui explore la douceur d'un regard marquant. Le morceau évoque l'attirance tranquille, la tendresse et l'émotion que peuvent provoquer de simples yeux bruns. Ensuite, TTS SFU, Being Young, un titre nerveux et mélancolique, mêlant urgence et nostalgie. Le morceau parle de la fougue de la jeunesse, de ses contradictions et de la peur de grandir trop vite. Plus loin, Just Mustard, We Were Just Here, un rock sombre et hypnotique où la voix flotte comme un souvenir. Le morceau évoque la trace invisible laissée par deux êtres, l'instant suspendu et l'effacement progressif. On poursuit avec La Pianiste Rouge, Héroïsme. Une chanson dense et théâtrale, portée par une voix vibrante. Le titre aborde la lutte intime, le courage silencieux et l'héroïsme discret de ceux qui continuent malgré tout. Voilà Java et Dieu créa la flemme, un rap fanfare décalé, plein d'humour et d'autodérision. Le morceau évoque la paresse assumée, la résistance au productivisme et le plaisir coupable de ne rien faire. 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